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1: 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Il est 6h à Paris, 4h en temps universel.
2: Gaëtan Plenet.
1: Bonjour à tous. Trois favoris demain pour le premier tour de l'élection présidentielle colombienne. Ils sont deux à droite et ils veulent en finir avec la politique sociale menée par le président de gauche, Gustavo Petro. Toujours pas d'accord signé entre les États-Unis et l'Iran. Côté américain, on montre toujours les muscles et on menace aussi le sultanat d'Oman, avec qui les relations sont de moins en moins cordiales, nous le verrons. On va parler aussi évidemment de l'épidémie d'Ebola en République démocratique du Congo. Le patron de l'OMS est à Kinshasa pour parler riposte. Et puis un bien joli programme ce samedi pour les amoureux de sport, la finale de la Ligue des champions masculines de football qu'on vous fera vivre sur RFI, et puis du tennis aussi, la suite du troisième tour à Roland-Garros, et Novak Djokovic s'arrête là. Rester à gauche ou revenir à droite, ce sera aux Colombiens de décider demain dimanche. Premier tour de l'élection présidentielle pour remplacer Gustavo Petro, premier président de gauche du pays. Il n'a pas le droit de rempiler, alors il espère que c'est son dauphin qui prendra le relais. Le sénateur Ivan Cepeda, favori de ce premier tour, qui a notamment promis de la continuité en matière de politique sociale. Et sur ce point, l'opposition est grande avec ses deux principaux opposants, la sénatrice de centre-droit Palma Valencia et l'avocat très à droite Abelardo de l'Esperia. Eux sont partisans de grosses coupes dans les dépenses publiques, car c'est un fait, le pays est fortement endetté, Claire Fage.
3: La politique sociale du gouvernement Petro a été coûteuse pour les finances publiques. La dette de la Colombie, déjà élevée au sortir du Covid, atteint plus de 58% du PIB. Mais le chômage est au plus bas depuis 25 ans et l'inflation maîtrisée. Le bilan économique du premier gouvernement de gauche de Colombie est donc loin d'être catastrophique, souligne Yann Basset, professeur de sciences politiques de l'Université du Rosario à Bogota.
4: Toute l'opposition disait que ça serait une catastrophe, que la Colombie allait finir comme le Venezuela, avec des crises d'hyperinflation, etc. Ce n'est pas le cas. La situation économique n'est pas brillante, mais enfin, elle est loin d'être catastrophique. Et l'économie colombienne a encaissé les réformes sociales du gouvernement, l'augmentation très importante du salaire minimum. C'est un bilan mitigé, on va dire, avec ce thème compliqué pour l'avenir de l'équilibre budgétaire à tenir pour le prochain gouvernement.
3: Le dauphin de Petro, Ivan Cepeda, promet de poursuivre cette politique sociale et les investissements dans les énergies renouvelables et l'agriculture pour sortir la Colombie de sa dépendance aux exportations de charbon et de pétrole. Ses rivaux priorisent au contraire à la fois le désendettement et la baisse des impôts. Abelardo de la Esperia promet même d'amputer de 40% le budget de l'État, mais aussi d'encourager les nouveaux investissements dans les énergies fossiles, y compris en autorisant la fracturation hydraulique.
1: Et cette rivalité entre les favoris du premier tour, elle se joue aussi dans les journaux, les radios et sur les plateaux télé. On en parle dans notre chronique média ce matin. C'est à écouter dans votre prochaine demi-heure d'information africaine en français. Les États-Unis sont tout à fait capables de reprendre la guerre en Iran si nécessaire, prévient le secrétaire d'État américain à la défense Pete Hegseth. Un ton menaçant alors qu'on est toujours suspendu à un potentiel protocole d'accord qui prévoirait notamment une prolongation du cessez-le-feu pendant 2 mois. Encore faut-il qu'un tel texte soit signé, et ce ne sera le cas que si les lignes rouges de Donald Trump sont satisfaites, prévient la Maison-Blanche, des lignes rouges qu'il a d'ailleurs rappelé lui-même sur son réseau social hier. Pas d'armes nucléaires pour Téhéran, une destruction de son stock d'uranium hautement enrichi, ainsi qu'une réouverture immédiate du détroit d'Ormuz. Et sur ce point-là, il y a eu cette autre déclaration du président américain mercredi soir, évoquant le sultanat d'Oman, qui contrôle cette voie de navigation stratégique avec l'Iran. Il avait déclaré « Ils devront bien se tenir ou nous devrons les pulvériser ». Un ton martial assez surprenant vis-à-vis d'un pays allié, si surprenant d'ailleurs que certains observateurs avaient pensé à une erreur de langage, pensant qu'il voulait parler plutôt de l'Iran et non pas d'Oman. Eh bien, visiblement non, c'est tout à fait voulu, puisque jeudi, c'est son secrétaire au Trésor, Scott Bessent, qui en a remis une couche, menaçant de viser agressivement le sultanat de sanctions en cas d'aide fournie à Téhéran pour mettre en place un péage dans le détroit d'Ormuz. Cette fois, c'est clair, Guilhem Deltay, les relations entre les deux pays sont bel et bien dégradées.
2: Ce sont deux styles diplomatiques très différents. L'un très vocal, celui de l'administration Trump, l'autre très discret, celui du sultanat d'Oman, devenu médiateur fiable dans les conflits de la région. Mais avec ses excès de langage habituels, le président états-unien manifeste son mécontentement vis-à-vis d'Oman, l'accusant de trop grande proximité avec l'Iran dans la crise en cours, mais aussi au Yémen, indique Laurent Bonnefoy, chercheur au CNRS, Centre National Français de la Recherche Scientifique.
5: Il y a d'autres tensions qui ont notamment été structurées autour d'accusations de transit en Oman de matériel qui servirait aux houthis pour la construction de leurs drones ou bien la construction des missiles.
2: Ces attaques sont ressenties par Oman comme une forme de trahison de la part d'un pays et d'un dirigeant qu'il pensait allié.
5: Pendant tout l'inter-règne de Donald Trump, donc pendant la présidence Biden, Donald Trump a fait des affaires en Oman, ce qui montrait que lui-même avait cet attachement financier et que ça pouvait aussi servir pour les Omanais pour bien introduire une forme de tempérance et arrondir les angles avec Donald Trump sur le plan personnel.
2: Les autorités omanaises n'ont pas réagi directement à ces déclarations états-uniennes, mais elles semblent vouloir poursuivre une politique d'équilibre entre les acteurs régionaux sans céder aux injonctions de Washington.
1: Washington qui accueillait hier une réunion militaire entre Israël et le Liban, des discussions que les Américains qualifient de constructive, affirmant qu'elles serviront de base au volet politique prévu lui mardi et mercredi. En attendant, la guerre continue. L'armée israélienne a annoncé il y a quelques heures que des projectiles avaient été tirés depuis le Liban vers l'État hébreu, après déjà des attaques revendiquées dans la soirée par le Hezbollah. Aucun blessé signalé. Le ministère libanais de la Santé fait lui état de 11 personnes tuées hier dans des frappes israéliennes dans le sud du pays, dans la région de Tyr. Et c'est dans le sud justement que se trouve le fleuve Litani. Et l'armée israélienne l'a traversé, a affirmé hier le premier ministre israélien Benjamin Netanyahou, se réjouissant de l'avancée de ses troupes. On en parlera en direct de Beyrouth dans le journal de 7h, heure de Paris. Pour l'heure, il est à 5h06 à Kinshasa, où le directeur de l'Organisation mondiale de la santé est arrivé hier. Il vient en RDC alors que le pays fait face à une nouvelle épidémie d'Ebola. 246 décès sur plus de 1000 cas suspects, 3 provinces de l'Est touchées, notamment et surtout l'Ituri. Là-bas, plusieurs ONG interviennent. C'est le cas d'Action contre la faim. Et ce n'est pas nouveau. L'organisation y était déjà pour lutter contre la crise humanitaire. À Mongoualou, par exemple. Et c'est justement maintenant la localité où le plus de cas ont été signalés. Alors, Action contre la faim s'adapte pour répondre à cette double crise. Et pour ça, elle a besoin de plus de fonds, comme nous le dit la directrice d'Action contre la faim en RDC, Julie Drouet.
6: Actuellement, je pense que le plus grand défi pour l'ensemble des humanitaires, mais également pour Action contre la faim, c'est l'ampleur de l'épidémie et le retard qu'on a pris dès le début lors de la déclaration par le ministère de la Santé. Donc en fait, aujourd'hui, on a plein de petits foyers épidémiques qui ont été déclarés et lancés dans plusieurs zones. Et pour nous, en fait, l'enjeu principal, c'est de réussir à contenir cette épidémie sur les différents foyers, tout en maintenant les autres programmes humanitaires qu'on a dans cette zone, qui est encore une fois une zone très vulnérable où il y a d'autres besoins et pas seulement la réponse à la maladie Ebola. La difficulté que les ONG vont avoir, ça va être de mobiliser suffisamment de fonds pour pouvoir contenir l'épidémie. Mais en même temps, si vous redirigez tous les fonds que vous avez pour seulement contenir l'épidémie d'Ebola, vous allez aussi avoir une grosse partie de la population qui va souffrir parce qu'en fait, on va avoir des enfants qui vont mourir de malnutrition aiguë sévère dans énormément de zones en Ituri si on redirige l'ensemble des fonds.
1: Des propos recueillis par Paulina Zidi. C'est l'une des lois anti-LGBT les plus restrictives en Afrique, les plus restrictives, puisque les parlementaires l'ont adoptée au Ghana hier. Une fois de plus, pourrait-on dire, parce que ça avait déjà été le cas en février 2024, mais le président d'alors, Nana Akufo-Addo, ne l'avait pas ratifié. Son successeur, John Mahama, devrait le faire. Cette loi, elle prévoit notamment jusqu'à 3 ans de prison pour toute relation entre deux personnes de même sexe. C'est le grand soir sur la planète football, et particulièrement en Europe. Finale de la Ligue des Champions masculine. D'un côté, le tenant du titre, le Paris Saint-Germain, en quête d'un deuxième sacre. Et en face, le récent champion d'Angleterre, Arsenal, jamais titré dans cette compétition et dont c'est seulement la deuxième finale, 20 ans après la première. Le coup d'envoi, ce sera à Budapest à 16h en temps universel. Les Parisiens sont favoris. Ils ont l'histoire récente avec eux, puisqu'ils ont éliminé Arsenal l'an dernier en demi. Et puis plus généralement, les clubs anglais, ça semble plutôt bien convenir au PSG, qui l'a emporté à chaque fois que l'occasion s'est présentée depuis 2 saisons maintenant. Alors forcément, les supporters parisiens croisés à Budapest sont plutôt optimistes.
7: Victoire.
8: Franchement, un petit 2-0. Un petit 2-0, franchement.
9: 3-0.
10: 3-0.
11: Budapest, Arsenal, on les a déjà joués. Voilà, je pense. Bon, j'ai pas envie de dire que ce sera plus facile que le Bayern, parce que c'est un match et c'est sur 90 minutes, mais voilà, avec les trois derniers matchs contre Liverpool, Chelsea, ainsi que Munich, je pense qu'on est confiant là, et bon, on espère la chercher.
12: Confiant. Arsenal, on les connaît, et puis après, voilà, nous sommes le Paris Saint-Germain.
11: Honnêtement, non, ils font pas peur. Non, ils font pas peur parce que, de par leur style de jeu, ils ont un parcours assez facile, on va pas se le cacher, c'est quoi, c'est Leverkusen, Sporting. Et de l'Atlético qui aurait peut-être même dû gagner le match à Madrid.
13: J'aime pas m'avancer comme ça. Moi, j'étais très pessimiste. Mais cette équipe, elle est tellement incroyable. On allait retourner Liverpool chez eux l'année dernière alors qu'on était au bord du gouffre. Franchement, les Anglais, c'est un peu nos potes maintenant.
1: Quel optimisme. Propos recueillis à Budapest par notre envoyé spécial Cédric de Oliveira qui sera au stade ce soir pour cette finale que l'on vous fera vivre évidemment sur RFI, émission spéciale à partir de 15h50 en temps universel, soit 10 minutes avant le coup d'envoi. Un autre mot de football pour vous signaler le 19e titre de Première Ligue féminine pour l'OL Lyon. En France, donc, large victoire en finale hier soir, 5-0 contre le Paris FC. En tennis, maintenant, la tenante du titre sur les courts de Roland-Garros ce samedi.

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1: Il est 5h en temps universel, 7h ici à Paris.
2: Clotilde Dumay.
1: Et bonjour à tous, merci d'être avec nous pour le début de ces 3 heures d'information internationale. On commence tout de suite avec le journal. Bonjour Julien Coquel-Rohem.
3: Bonjour Clotilde, à la une des discussions constructives selon Washington hier entre Israël et le Liban. Mais l'invasion israélienne qui franchit un seuil symbolique, celui du fleuve Litani, que les forces de l'État hébreu ont traversé hier, on appelle notre correspondant à Beyrouth dans un instant. À la une également le choc ce soir en finale de la Ligue des champions de football. Le PSG peut-il conserver son titre face à Arsenal ? Dans ce journal aussi, l'Ukraine qui se prépare à une nouvelle attaque massive de la Russie. Le nouveau gouvernement toujours attendu au Sénégal, avec un défi de taille à affronter la situation financière du pays qui continue de se dégrader. Et puis, comment protéger les abeilles du fléau des frelons asiatiques, de plus en plus nombreux. Reportage dans une ruche à Paris à la fin de cette édition.
1: C'est une étape de plus franchie par Israël dans son invasion du Liban.
3: Alors qu'à Washington, les États-Unis saluent une réunion constructive entre les deux pays, Benjamin Netanyahou l'a annoncé lui-même hier, après avoir déjà établi une zone tampon dans le sud du pays dont elle compte bien garder le contrôle. L'armée israélienne a franchi le fleuve Litani. Bonjour Paul Ralifé.
4: Bonjour Julien, bonjour tout le monde.
3: En direct avec nous de Beyrouth pour évoquer cette première, car c'est bien la première fois que l'armée israélienne avance aussi loin dans le territoire libanais depuis son retrait du sud Liban il y a maintenant 26 ans.
4: Oui, l'armée israélienne, Julien, a franchi le Litani en 3 points et a continué à progresser vers le nord au-delà du fleuve au milieu de combats acharnés avec le Hezbollah. Les avancées se sont produites au sud et à l'est de Nabatieh, la deuxième plus grande ville du sud avec 120 000 habitants. La population avait été sommée en début de semaine d'évacuer cette agglomération soumise à de violents bombardements. Le franchissement du Litani a eu lieu dans des secteurs où le fleuve se trouve à seulement 4 à 6 kilomètres de la frontière avec Israël. Les troupes israéliennes font face à une forte résistance du Hezbollah, qui a annoncé avoir détruit 4 chars Merkava dans une localité à environ 8 km au sud-est de Nabatieh, qui elle se trouve dans le secteur central du sud Liban.
3: Et au-delà des gains territoriaux, Paul, quelle est l'importance stratégique de cette avancée israélienne ?
4: Et bien sur le plan politique, cette progression donne aux Israéliens un avantage dans les négociations directes en cours avec le Liban à Washington. Au niveau militaire, elle permet aux Israéliens de réaliser 3 objectifs. Premièrement, occuper des hauteurs qui surplombent la vallée du Litani. Deuxièmement, menacer une colline stratégique où le Hezbollah disposerait d'importantes infrastructures souterraines, en plus de rampes de tir de roquettes et des systèmes de lancement de drones. Enfin, établir une solide tête de pont en perspective d'un futur mouvement d'encerclement de Nabatieh.
3: Paul Ralifé à Beyrouth pour RFI, merci. Et Benjamin Netanyahou qui affirme que son armée mène des opérations sur l'ensemble du front avec le Liban et frappe durement le Hezbollah. 11 morts hier, dont un secouriste dans les bombardements israéliens. Depuis le 2 mars, l'offensive israélienne a tué plus de 3350 Libanais, dont une majorité de civils.
1: La guerre au Liban dont l'Iran demande toujours la fin, c'est l'une des conditions imposée par Téhéran dans ses négociations avec les États-Unis.
3: Des négociations dont on attend toujours le résultat, alors qu'hier matin, la presse américaine évoquait un cadre d'accord prêt à être signé. Selon le New York Times, une réunion de 2 heures à la Maison-Blanche s'est terminée hier sans décision du président et un responsable affirme qu'il ne signera le texte que si ses lignes rouges sont satisfaites. Téhéran fustige des demandes excessives. Vous suivez l'évolution de la situation au Moyen-Orient en direct sur notre site RFI.fr.
1: C'est un grand jour, Julien, pour les fans de football.
3: À Budapest, en Hongrie, la finale de l'une des compétitions les plus prestigieuses du ballon rond, la Ligue des Champions, que le PSG va tenter de remporter pour la 2e fois d'affilée. Ce ne sera pas forcément simple face au tout récent champion d'Angleterre, les Gunners d'Arsenal, bien déterminés à continuer sur leur lancée. L'enjeu est de taille pour le Paris Saint-Germain, Cédric de Oliveira. Les Parisiens vont devoir confirmer leur suprématie sur le football européen.
5: C'est sans doute ça la force de l'habitude, aborder les grands rendez-vous sans pression apparente. Et à ce petit jeu, Désiré Doué, double buteur en finale l'an dernier, est au moins aussi à l'aise que balle au pied.
6: On essaie juste de profiter, il y a forcément de l'excitation avant une échéance comme celle-là. Mais voilà, on est serein, calme et heureux.
5: Il fallait voir les Parisiens s'entraîner sur la pelouse de la Puskás Arena, presque comme des gamins dans une cour de récréation, même si le capitaine Marquinhos assure que tout le monde au club est concentré.
7: C'est un match, c'est une finale des Champions League. Tu joues pas tous les ans, même si c'est notre deuxième consécutive maintenant. C'est très difficile et très dur. Il y a des gens qui jouent et qui travaillent pendant toute leur carrière et n'ont jamais goûté ça.
5: Et Paris s'est fait une spécialité de se montrer impitoyable en Ligue des Champions depuis deux saisons. Les joueurs de Luis Enrique ne sont visiblement pas rassasiés par leur conquête de l'an dernier.
8: C'est clair que c'est une motivation pour nous, pas marquer l'histoire que l'on a fait l'année dernière, mais continuer à être l'un des meilleures équipes du monde et de l'Europe dans ce moment. Et c'est notre objectif, c'est clair.
5: Faire le back-to-back, comme disent les Anglais, conserver son trophée et ainsi imiter le grand Real Madrid de Zinedine Zidane, Benzema et Cristiano Ronaldo, champion d'Europe trois fois d'affilée entre 2016 et 2018. Cédric de Oliveira, Budapest, RFI.
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1: Pour le moment, il est 8h06 à Kiev. Soyez attentifs aux alertes et protégez vos vies.
3: Le message hier soir de Volodymyr Zelensky pour mettre en garde les Ukrainiens. Alors que selon lui, la Russie prépare une nouvelle frappe massive contre l'Ukraine. La population de Kiev se remet à peine de l'attaque russe de dimanche dernier, l'une des plus fortes en 4 ans de guerre, mais la Russie prévient depuis plusieurs jours déjà qu'elle compte se venger d'une frappe ukrainienne sur un lycée professionnel qui aurait fait, selon elle, 21 morts dans la région occupée de Lugansk, dans l'est du pays. Moscou appelle depuis plusieurs jours les diplomates étrangers à quitter Kiev. Un contexte anxiogène pour la capitale où la vie continue pourtant autant que possible. Reportage Emmanuel Jazz.
9: À côté de la station de métro de Loukianivska, les pompiers et employés de la ville sont encore en train de déblayer et sécuriser les bâtiments calcinés après les frappes du 24 mai. Le quartier est défiguré. Edouard, 25 ans, vit ici et ses dernières attaques l'ont bouleversé.
10: On pense partir parce qu'on s'est retrouvé dans l'épicentre de ces attaques. Tout autour de nous, il y a eu de la destruction. C'est préoccupant, alors qu'avant, bon, ce n'était pas si effrayant.
9: Même si, comme Edouard, beaucoup de résidents ont été traumatisés par la violence de ces frappes, d'autres, comme Oleg, un retraité de 66 ans, blessé par des éclats de verre, font le choix de rester ici, coûte que coûte.
11: Je suis né ici, mon fils est né ici. Il est dans l'armée maintenant. J'avais une vue magnifique sur la place Loukianivska. Maintenant, tout est brûlé. J'avais l'habitude d'y faire mon marché. Maintenant, il faut réfléchir où aller faire son marché. Mais non, nous n'irons nulle part. Nous ne partirons pas.
9: À deux pas d'Oleg, le restaurant McDonald's de la station Loukianivska, le premier à avoir ouvert ses portes en Ukraine en 1997, a rouvert deux jours après les frappes. Il fait sale comble, comme un îlot d'invincibilité qui semble refléter le pragmatisme tout ukrainien qui consiste à continuer à vivre malgré le danger qui plane à tout moment au-dessus de tous. Emmanuel Chaz, Kiev, RFI.
3: Et la Russie condamnée hier par l'OTAN et de nombreux pays européens après la chute d'un drone russe sur un immeuble résidentiel en Roumanie. Le consul général russe a été déclaré hier persona non grata dans le pays. Moscou promet des mesures de riposte imminente. Vladimir Poutine affirme de son côté que l'origine du drone ne peut être déterminée sans expertise. La Russie n'a jamais menacé et ne menace pas les pays européens, a ajouté le président russe.
1: Au Sénégal, le nouveau gouvernement se fait toujours attendre.
3: Alors qu'Ousmane Sonko a officiellement passé la main hier au nouveau Premier ministre, Amadou Alaminoulo, nommé lundi, plusieurs chantiers urgents attendent la future équipe gouvernementale et il va notamment falloir composer avec une situation financière extrêmement tendue, aggravée encore par la hausse des cours pétroliers. Léa-Lisa Vesterov à Dakar.
12: Première urgence, la gestion de la dette, estimée à 132% du PIB, avec cette importante échéance toute proche. D'ici juillet, le Sénégal doit payer l'équivalent de 3 mois de rentrée budgétaire pour rembourser le service de la dette. La somme, 1200 milliards de francs CFA, est énorme, alors que le pays peine ces dernières semaines à lever des fonds. Sur les 278 milliards de francs CFA que Dakar visait d'emprunter en mai, seuls 84 milliards de francs CFA ont été levés sur le marché régional. Insuffisant, épreuve de la frilosité grandissante des investisseurs. S'ajoutent à cela des arriérés de paiement du Sénégal auprès de plusieurs bailleurs, notamment la Banque africaine de développement ou encore la Banque arabe pour le développement économique en Afrique. Dans ce contexte, difficile d'imaginer comment le Sénégal va pouvoir continuer à honorer sa dette les prochains mois. Deux options au moins s'offrent au Premier ministre, Alami Nulo. Restructurer, c'est-à-dire renégocier les échéances de remboursement en étant accompagné par le Fonds monétaire international, ce qu'Ousmane Sonko jusqu'à présent a toujours refusé, ou poursuivre les remboursements en empruntant, avec le risque de plus en plus élevé de faire défaut, c'est-à-dire d'arrêter de pouvoir payer. Léa Lisa Vesterhoff, Dakar, RFI.
1: Et puis cette question, Julien, comment mettre fin à la xénophobie et développer l'hospitalité?
3: C'est la question posée par un colloque cette semaine à Marseille, dans le sud de la France, ville portuaire et carrefour méditerranéen. La ville n'en est pas moins ségrégée dans un contexte marqué par la montée de l'extrême droite dans tout le pays. Personnes concernées, institutionnels, militants et chercheurs ont donc discuté du sujet pendant 3 jours. Zoé Cottin.
13: Au fil des rencontres, dans un centre social ou au musée d'histoire, une idée ressort.
14: La société, elle doit se forger et se gouverner avec tous les gens qui sont dedans.
13: Jean-Pierre Cavalier est président de Réseau Hospitalité, qui fédère différents acteurs autour de la question de l'accueil dans la ville. Parmi lesquels, Marie-Haute Salomon. Géographe, spécialiste de la question, elle fait état de ce qu'elle nomme une xénophobie systémique et institutionnelle.
15: Donc par exemple, à Marseille, on a plus de 63% des demandeurs d'asile en 2023 qui arrivaient à Marseille, qui n'étaient pas hébergés par les services publics dédiés, alors que la Convention de Genève dit quand même qu'on doit accueillir les personnes qui sont menacées dans leur pays.
13: Une inhospitalité qui touche les arrivants de manière différenciée, d'après Prosper Vaner, sociologue et membre du collectif Marseille Hospitalité.
16: Pour un touriste présent à Marseille, il y a une personne de passage pour un autre motif, et on a documenté que ces autres personnes de passage, qu'elles soient dans les CROUS, dans les foyers de jeunes travailleurs, dans les lieux d'accueil de réfugiés, sont de moins en moins bien accueillies. Et alors que de l'autre côté, on a une montée en gamme, on a la disparition à Marseille des hôtels 1 étoile et l'explosion des hôtels 4 étoiles.
13: Au cours de la journée, des solutions sont évoquées. Créer des places d'hébergement aux résidences sociales ou encore flécher l'argent de la taxe de séjour vers des politiques d'hospitalité, des idées qu'il compte bien imposer dans le débat public à un an de la présidentielle. Zoé Cottin, Marseille, RFI.
1: Et en France, toujours encore 10 départements sont en alerte orange canicule ce matin.
3: Une vague de chaleur inédite pour un mois de mai, des records de température battus un peu partout et une nouvelle manifestation évidente du réchauffement climatique dans l'Hexagone. Le réchauffement qui favorise aussi la prolifération d'une espèce invasive arrivée en 2004 sur le sol européen.

0: stationnaires devant chaque ruche. 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
1: 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Le journal, bonjour Gaëtan Plenet.
2: Bonjour Clotilde, bonjour à tous.
1: Rester à gauche ou revenir à droite, ce sera aux Colombiens de trancher demain.
2: Premier tour de la présidentielle après une campagne assombrie par un contexte sécuritaire très fortement dégradé. Et c'est d'ailleurs l'un des enjeux de cette élection. Dans l'actualité également, PSG Arsenal, la finale de la Ligue des Champions ce samedi, mais beaucoup plus tôt que d'habitude. On vous expliquera pourquoi. On sera ensuite auprès des déplacés libanais à Saïda, qui fuient les bombes israéliennes dans le sud du pays. Et puis on parlera du nouvel album de Paul McCartney, un album baigné de souvenirs parfois douloureux.
1: Attaque à la bombe, enlèvement, extorsion et élection.
2: Demain, dimanche, les Colombiens seront appelés aux urnes pour le premier tour de l'élection présidentielle, le tout alors que le pays connaît sa pire flambée de violence depuis les accords de paix de 2016. Gustavo Petro, premier président de gauche du pays, n'a pas le droit de se représenter, alors il va passer le flambeau. Il espère le faire avec son dauphin, le sénateur Ivan Cepeda, bien parti pour arriver en tête selon les sondages. Mais face à lui, notamment, deux candidats de droite, la sénatrice Palma Valencia et l'avocat Abelardo de l'Espreya. Sur le plan sécuritaire, ils prônent tous les deux la même chose, militarisation et méga-prison, quand Cepeda, dans la continuité de Gustavo Petro, plaide lui pour une poursuite des négociations de paix avec les groupes armés. Sauf que, je le disais, ça n'a pas vraiment fonctionné pour l'instant, c'est même un petit peu le contraire, les attaques se multiplient. Et c'est le cas notamment et surtout dans le département du Cauca, dans le sud-ouest colombien, Najed Benrabah.
3: Fin avril, dans le Cauca, en une semaine, les groupes armés ont lancé 24 attaques. L'attentat à la bombe sur la route panaméricaine près de la ville de Popayan a tué une vingtaine de personnes et réveillé les pires souvenirs des Colombiens. Francisco Dassa, chercheur et coordinateur, spécialiste de la paix et des droits humains pour la Fondation Pares.
4: C'est une violence qui a été constatée pendant 4 ans dans cette zone marquée par une forte concentration de champs de coca et où la route panaméricaine a été utilisée comme un outil pour faire pression et mener des attaques armées. Car quand on attaque la route panaméricaine, eh bien, on bloque la circulation des marchandises, comme la nourriture, les médicaments, mais aussi la circulation des gens. C'est aussi une façon de faire pression et de démontrer l'importance de la force militaire du groupe de dissidents des FARC, nommé l'état-major central dans ce département.
3: D'après l'organisation INDEPAS, fin 2025, plus de 500 attaques des groupes armés ont été recensées dans le Cauca. Najed Benrabah, Medellin, RFI.
2: Et dans leur avenir de RFI Matin, vous allez revenir, Clotilde, sur cette élection présidentielle colombienne.
1: Oui, avec ce reportage à suivre à Bogota, la rencontre d'adolescents, alors que le recrutement de mineurs par les groupes armés a explosé ces dernières années en Colombie. Ce sera juste avant le prochain journal international. Pour l'instant, Gaëtan, on parle de football. La finale de la Ligue des Champions masculine, eh bien, c'est aujourd'hui, ce samedi.
2: Et oui, le PSG en quête d'un deuxième titre d'affilée face à Arsenal, jamais sacré dans cette compétition. Le match a lieu à Budapest et ça commencera à 16h en temps universel. Oui, vous avez bien entendu, 16h, c'est tôt, très tôt, bien plus tôt que d'habitude, mais c'est voulu. Alexis Bédu, la Ligue européenne de football veut, entre autres, s'aligner sur un maximum de fuseaux horaires pour attirer encore plus de téléspectateurs.
5: Officiellement, l'UEFA invoque des raisons de confort et de logistique, faire de la finale un événement plus familial, plus accessible et plus simple à gérer. Mais avancer le match à 18h, heure d'Europe centrale, c'est surtout une aubaine économique pour maximiser le nombre de téléspectateurs. Au premier coup de sifflet de l'arbitre allemand Daniel Siebert, il sera déjà 21h30 en Inde, le début de la nuit dans une partie de l'Asie et midi sur la côte est américaine, des créneaux beaucoup plus attractifs pour les diffuseurs et les annonceurs. Car ces marchés représentent des milliards d'euros potentiels pour l'UEFA. Les droits télé des compétitions européennes dépassent les 15 milliards d'euros sur le cycle 2024-2027, avec une forte progression aux États-Unis où CBS débourse environ 1,5 milliard de dollars sur 6 ans. En Inde aussi, les plateformes de streaming se livrent une bataille féroce pour acquérir les droits du football européen. En Chine, la plateforme iQIYI diffuse la finale gratuitement dans un marché immense où le football européen reste très populaire. L'an dernier, la finale avait réuni près de 120 millions de téléspectateurs dans près de 200 pays.
2: Eh bien, on verra si c'est encore aussi suivi aujourd'hui. PSG Arsenal à partir de 16h en temps universel. Rendez-vous 10 minutes avant sur RFI, émission spéciale pour vous faire vivre cette finale. mondial dont vous allez aussi parler dans quelques minutes, Clotilde, avec votre grand invité.
1: Et oui, l'ex-footballeur international congolais qui a été formé au Paris Saint-Germain, Youssouf Mouloumbou, avec nous donc dans une dizaine de minutes. Avant ça, le Moyen-Orient et cette réunion hier à la Maison-Blanche.
2: On nous disait que Donald Trump allait en profiter pour prendre une décision finale sur un potentiel accord avec l'Iran, mais finalement rien, seulement cette mise en garde de Washington. Il n'y aura pas de signature si les lignes rouges du président américain ne sont pas satisfaites, lui qui veut que l'Iran renonce à obtenir l'arme nucléaire et qui veut aussi que le détroit d'Ormuz rouvre immédiatement.
1: L'Iran, de son côté, réclame toujours la fin des hostilités sur tous les fronts et notamment au Liban.
2: Le Liban, où l'armée israélienne affronte le Hezbollah pro-iranien. Il y a un cessez-le-feu, c'est vrai, mais sur le papier surtout, car dans les faits, les frappes continuent. Nouveau projectile tiré du Liban vers l'État hébreu cette nuit. 11 morts après de nouvelles frappes dans le sud libanais, où l'armée israélienne a désormais franchi le fleuve Litani, assure le premier ministre israélien Benjamin Netanyahou, qui considère maintenant cette zone comme une zone de combat. Conséquence, des dizaines de milliers de déplacés sont forcés de fuir une fois de plus vers le nord, notamment en direction de Saïda, la porte du Liban sud. Reportage de Sophie Guignon.
6: Malgré une heure matinale, le soleil tape déjà fort sur la corniche de Saïda, où des dizaines de Libanais ont dormi sur des matelas en plein air ou dans leur voiture. Parmi eux, Hassan Charbouk est tout juste arrivé de tir. Ouvrier dans la construction, il a dépensé toutes ses économies pour survivre depuis le début de la guerre.
7: Financièrement, on n'a pas les moyens de louer une maison. Et les propriétaires demandent des loyers très élevés. On n'a pas les moyens.
6: Mais Saïda est aussi un refuge précaire où les bombardements israéliens continuent de s'abattre.
7: On était ici quand il y a eu un bombardement, tout près, là-bas. Mais sur la corniche, c'est un peu plus dégagé, alors je me dis que c'est plus sûr. Moi, je veux vivre en sécurité. Je ne demande rien d'autre que la sécurité.
6: Un peu plus loin, Ali Safawi est arrivé en tuk-tuk de Ansar avec des amis sous une pluie de missiles. Ils ont planté leur tente sur la corniche.
8: La municipalité est venue nous voir. Ils n'étaient pas contents, mais ils sont aussi compréhensifs. On a trouvé nulle part où aller. On a appelé plusieurs centres. Tout le monde nous a dit qu'ils étaient complets. Alors on n'a pas eu le choix. On est venu là.
6: Alors que le cessez-le-feu n'en est pas un, des centaines de milliers de Libanais sont toujours déplacés depuis le début de la guerre. Sophie Guignon, Beyrouth RFI.
2: Et en parallèle, des responsables militaires israéliens et libanais se sont rencontrés hier à Washington, qui parlent de discussions constructives qui serviront de base au volet politique prévu, lui, mardi et mercredi. Et puis le Hamas a lui qualifié hier l'avancée israélienne dans la bande de Gaza de violation flagrante du cessez-le-feu. Ça fait suite à cette annonce de Benjamin Netanyahou, qui a donné l'ordre à ses soldats d'étendre là-bas leur contrôle. L'enclave palestinienne pour laquelle Donald Trump a lancé il y a 4 mois son conseil de la paix visant à œuvrer pour la pacification et la reconstruction. Une coquille de plus en plus vide, comme on vous le raconte dans un article, c'est à la une de notre site internet rfi.fr. Le patron de l'OMS est en République démocratique du Congo, à Kinshasa, où il devait rencontrer hier soir le président Félix Tshisekedi pour parler de la riposte à la nouvelle épidémie d'Ebola. Déjà 246 décès sur plus de 1000 cas suspects. Lui était suspecté de crimes contre l'humanité et crimes de guerre en Libye. Najim Al-Masri, responsable de la police libyenne, faisait d'ailleurs l'objet d'un mandat d'arrêt de la Cour pénale internationale et il avait été arrêté début 2025 en Italie, sauf qu'il avait aussi été relâché 2 jours plus tard et reconduit vers son pays par un vol de l'armée italienne. Rome a été très critiquée dans cette affaire et ça continue alors que des plaintes ont été déposées devant la Cour européenne des droits de l'homme. Correspondance depuis La Haye de Stéphanie Maupa.
9: C'est un petit pas de plus dans cette affaire qui n'en finit pas d'embarrasser l'Italie. La Cour européenne des droits de l'homme a notifié à Rome les 2 plaintes déposées en février et en avril par 2 plaignants après la fuite organisée d'Al-Masri. Les 2 plaignants accusent l'Italie de plusieurs violations de la Convention sur les droits de l'homme, dont le droit à la vie et celui à être protégé contre la torture et les traitements inhumains et dégradants. Encore mineure, lors de son arrivée en Libye, la victime ivoirienne dénonce esclavage, violences sexuelles et tortures perpétrées par les sbires d'Al-Masri. Elle était finalement parvenue à fuir en Italie en traversant la Méditerranée en 2017. Le second plaignant, un Soudanais, a quitté le Sud-Soudan en guerre en 2018. Il a été détenu en Libye à la prison Al-Jadida. L'homme a été forcé de combattre dans un groupe armé dirigé par Najim Al-Masri. Il avait une première fois porté plainte en Italie contre les ministres de l'Intérieur et de la Justice qui ont permis à Al-Masri d'échapper à la CPI. Mais il a été débouté. Les juges de la CIDH ont inscrit cette affaire en priorité. Stéphanie Maupalae, RFI.
2: Un premier meeting de campagne à Paris pour l'ex-premier ministre français Gabriel Attal, désormais candidat à la présidentielle de l'an prochain. Et comme les autres candidats qui se sont déjà déclarés ou qui envisagent de le faire, eh bien, ils sont amenés à se prononcer sur les sujets internationaux. Il y a de quoi faire, Victorien Vuillaume.
10: L'Ukraine est particulièrement courtisée. En 3 mois, 3 prétendants à la présidentielle ont mis en scène dans des vidéos leur présence et leur solidarité.
11: On vient d'arriver à Kharkiv.
12: C'est le train qui va nous conduire jusqu'à Kiev.
13: Ma présence ici, c'est d'abord pour exprimer notre soutien.
10: Outre Gabriel Attal, Édouard Philippe et Bruno Retailleau, Olivier Faure lui s'est rendu récemment à Taïwan pour défendre l'autonomie de l'île. Les équipes de Jordan Bardella confient qu'un déplacement important à l'étranger se mûrit, tout comme celle de François Ruffin pour mettre en avant sa ligne diplomatique, confie une proche. Les déplacements à l'étranger, passage obligé d'une campagne encore plus compte tenu des crises internationales, analyse le politologue Jean Petaut.
14: En se déplaçant ainsi, ils espèrent acquérir des certificats de crédibilité sur leur capacité à jouer sur la scène diplomatique et à être des interlocuteurs crédibles dans le concert des nations.
10: Certains auront même tout intérêt à pousser le plus possible le débat autour des enjeux géopolitiques, analyse Jean Petaut. Le chercheur cite François Hollande qui pourrait alors rappeler son expérience d'ancien président ayant assumé des crises internationales.
2: Victorien Vuillaume.
1: Et puis on se quitte en musique, Gaëtan, avec le nouvel album de Paul McCartney.
2: 83 ans et tous ses instruments, l'ancien Beatles revient avec The Boys of Dungeon Lane, un album hanté par ses souvenirs d'enfance à Liverpool et le souvenir douloureux aussi de John Lennon assassiné en 1980. On écoute avec Olivier Roger. Father was a salesman.
15: Sa voix n'a plus l'éclat de ses 20 ans, mais au moins a-t-il l'élégance de ne pas la trafiquer à coups de filtre. Son inspiration a parfois tendance à ressasser les vieux souvenirs, mais Paul McCartney conserve, bien que par intermittence, sa capacité à épater le monde avec des mélodies dont il a le secret. Cet art qui est le sien et qui a produit en collaboration avec John Lennon l'un des plus vastes répertoires pop de l'histoire européenne a parfois des rides, mais il est ancré dans un imaginaire que Paul McCartney prend un plaisir de vieux sage à explorer. The Boys of Dungeon Lane, les enfants de Dungeon Lane, est une référence au quartier de Liverpool où a grandi McCartney et où il a rencontré John Lennon. Le Beatles, assassiné en 1980, est toujours dans la tête de Paul, comme il le confiait récemment à l'acteur Paul Mescal dans une vidéo.
16: And you're talking to him.
17: Kind of in my mind, you know, and
15: Paul Mescal, qui au passage va interpréter McCartney dans un prochain biopic, lui demande s'il parle à Lennon. Et McCartney répond qu'en effet, il lui parle dans sa tête et pense à lui en composant ses chansons. Le temps d'une chanson, Paul McCartney a invité Ringo Starr, l'autre survivant du quatuor des Beatles. Nostalgie, fidélité, appelez ça comme vous voulez.
2: Olivier Roger, du service culture de RFI.

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focus de Platin, libérer Platin, en direct des Fleurs, Rose Force, Rose dédicace à choisir, vous écoutez Jeune Mortier volume 1.

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s'agit très probablement d'un homme, étant donné la violence qu'il portait à la tête. Mais les enquêteurs

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10: Bonjour et bienvenue à toutes et à tous. Bienvenue dans Gol Volant, le podcast sport, entorse et société. Alors aujourd'hui, on s'échauffe bien, on s'hydrate, on force pas trop, comme le dit notre générique, on garde le rythme, on remue son cul pas mal. Aujourd'hui, c'est sport et fitness, et donc on va essayer de garder la forme avec le petit programme sportif que l'équipe de Gol Volant vous a concocté. Donc on va faire, nous, les exercices en studio, puis vous pouvez les faire aussi à la maison. Alors, on va démarrer tout de suite, alors on va se mettre en position, et puis on va se mettre une... On va se mettre une bonne zig de clubbing soft, un peu funky mais pas trop, histoire de se réveiller le psoas en douceur. Attention, gare aux blessures.

0: Jérôme.
1: Ah putain, le con. Oh, je me suis niqué le quadri. Ah merde. Bon allez, on va changer le thème. Allez, tant pis, hein, on va improviser. Sport et blessure, allez, balance la compo d'équipe.
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1: C'était une bonne idée, ce petit programme sportif, parce qu'il fait déjà très chaud dans le studio. Ouais. C'était vraiment une riche idée. Et oui, aujourd'hui, non pas de sport et fitness, on va se faire un petit sport et blessure. Et on va faire un petit tour pour voir qui est avec nous. Il y a Simon qui est là. Bonjour Simon.
5: Tout à fait, bonjour à tous. Bonsoir, on peut dire, parce qu'en fait, les gens nous écoutent quand ils veulent.
1: Oui, bonne nuit même, éventuellement. Oui. Simon, de quoi tu vas nous parler, toi, aujourd'hui ?
5: Je vais vous parler à la fois un peu de moi et de l'admiration que j'ai pour des grands blessés.
1: Ok, bon, c'est souvent ça, hein. Tu parles de toi et un peu...
5: Un peu des autres, voilà.
1: Mathieu, toi, bonjour.
6: Salut.
1: Au programme
6: Au programme, moi, je vais plutôt vous proposer un petit hors-jeu. Je vais parler des blessures extra-sportives, des sportifs.
1: Ah oui, on sort du...
6: On sort un peu du thème.
1: Ok, bon, comme d'habitude, quoi. Avec nous aussi, Azilis, salut, comment ça va ?
7: Bien, bien, aucune blessure à signaler.
1: Ok, bon,
6: pour l'instant.
1: T'as survécu à l'échauffement. De quoi tu vas nous parler aujourd'hui ?
7: Je vais vous raconter l'histoire d'une terrible blessure. Et puis, je vais vous poser quelques petites questions sur des blessures célèbres.
1: Ok.
7: Ou pas si célèbres que ça. Des blessures un peu concon.
1: Ah oui, bon, ça fait toujours plaisir, ça. On a Quentin avec nous à la technique. Merci à lui. Et on va tout de suite commencer par... Voilà, vous aimez bien un peu tous parler de vous, non ? Enfin, moi, j'aime bien, en tout cas. Est-ce que vous avez déjà vécu des blessures ? Est-ce que quelqu'un veut nous raconter une de ces blessures ? Ouais.
5: Enfin, moi j'ai un souvenir assez désolant d'une blessure.
1: Voilà, c'est pour ça qu'on hésite, c'est peut-être parce que c'est un peu désolant.
6: C'est désolant.
5: Au lycée, je faisais mon malin, l'échauffement en gymnastique. On courait comme des cons autour, on faisait le tour du gymnase, quoi. Mm-hmm. Donc un gymnase de gymnastique, c'est quoi ? C'est parsemé d'agrès et de matelas. Au sol.
1: Faut regarder un petit peu, quoi.
5: Regarder un petit peu. Puis moi, je faisais le con, je faisais des grandes enjambées. Je me rappelle, j'étais là, je faisais le malin. Et puis la 8e grande enjambée, je l'ai fait en réception sur un matelas qui a glissé. Et je me suis rétamé la gueule devant tous les copains. Donc je me suis fait un épanchement de synovée au niveau du coude. Parce que j'ai tapé très fort le coude.
1: Ce que j'aime bien, c'est quand des termes médicaux arrivent.
5: Mais bien sûr, c'est important.
1: C'est là que c'est bien.
5: Alors je sais pas vraiment ce que c'est, mais comme ma mère l'emploie souvent, ce terme-là, je le reprends.
7: Ça paraît intelligent.
6: Ouais, ça sonne bien. Ça.
5: Et du coup, les copains, les camarades de classe et principalement les copains étaient morts de rire. Mais vraiment, l'humiliation, je crois que j'avais plus mal de voir les gens se moquer de moi que mal tout court à ce putain de coude.
1: Oui, je pense qu'on va être sur un peu aujourd'hui sport et blessure et peut-être un peu honte aussi. Azilis, toi, t'as une blessure
7: Je fais pas vraiment de sport, donc je peux pas vraiment dire que je me suis blessée en faisant du sport. Ouais. Après, quand j'étais en terminale, je me suis blessée en traversant la route. Enfin, je me suis renversée par une voiture, quoi. Je
1: ne sais pas,
7: du sport. Oui. Mais ça a rapport avec le sport, parce que du coup, j'ai été dispensée de sport pour le bac. et ça m'a fait gagner 4 dixièmes de points d'être dispensée. J'ai fait un petit calcul, une estimation.
1: Ah, c'est intéressant, parce que là, c'est blessure, finalement, peut-être avec des répercussions qui peuvent être positives. Je ne dis pas l'ensemble des répercussions, mais...
7: Ouais, pas mal.
1: Tu as trouvé, en tout cas, du bon là-dedans, quoi.
7: Ah carrément. j'ai touché de l'argent, mais bon, ça, c'est une autre affaire.
1: Mathieu, des blessures peut-être en descendant de son lit
6: ouais,
1: ou quelque
6: c'est ça,
1: chose
6: ou
1: comme ça
6: en roulant une clope peut-être. Non, une des rares fois où j'ai fait du sport, je sais pas si t'étais là Simon, mais c'était à l'école où je travaille. Mm-hmm. Le midi, on décide de faire un peu de sport entre collègues pour la cohésion d'équipe.
1: Et
6: on a choisi de faire du kinball.
1: Ah, quelle drôle d'idée,
6: avec un grand con chauve que vous connaissez tous, qui
5: pas
6: participe
5: pas.
1: Les chroniqueurs dans notre émission. Voilà.
6: M'a bousculé et je me suis quand même pété le quadriceps en faisant du kinball un midi à l'école.
1: Ah oui, voilà. Oui.
7: C'est une bousculade volontaire ?
6: Ça, on ne le saura jamais.
1: Oui, il y a le conscient, l'inconscient, c'est pas vraiment ce qui se joue.
5: J'ai senti les yeux d'Azilis tourner vers moi pour le grand con chauve, mais je répète que ce n'est pas moi.
6: C'était la veille des vacances de Noël, ouais. Ouais, ça m'a bien pourri. Ouais.
1: Donc toi, on est quand même sur une personne qui fait une fois du sport
6: une
1: en 20 ans,
6: ouais.
1: Blessure.
6: C'est ça. Ouais.
1: Donc on comprend.
6: C'est pour ça que j'en fais plus.
1: Voilà, on comprend.
5: On l'appelle le 100%, l'homme à 100%.
1: Moi, là-dessus, sur les blessures, on en parlait un petit peu avant l'émission, j'ai plus de gens que j'ai blessés ou ça m'a marqué que de blessures. ça m'est arrivé de me blesser. J'ai cassé le nez d'un gardien de but au foot et j'en garde une petite souffrance. Je crois que finalement, j'ai peut-être plus souffert que lui, qui s'est remis, qui avait l'air d'aller très bien les fois que je l'ai revu après. Et psychologiquement, je sens toujours l'impact de son nez contre mon genou quand j'y pense. Bien, eh ben, on va enchaîner après ces très belles histoires où il y avait de l'argent, de la honte et le baccalauréat. On va enchaîner avec la chronique de Simon.
5: Eh bien oui, mais vous savez, la transition est toute faite puisque je vais vous parler d'une... Enfin, vous allez peut-être comprendre que je parle de moi au début. En tout cas, nous sommes en 2024, dans un dimanche matin, dans la fraîcheur hivernale, et il s'apprête à jouer à domicile. Donc il se prépare. Je suis un peu Alain Delon.
1: Alain Delon.
5: Il s'apprête à jouer à domicile, donc du coup, il s'habille, il s'équipe. Il sait que les copains l'attendent sur le terrain tout près, puisque c'est vraiment à vol d'oiseau à 300 mètres de chez lui. Donc il est un petit peu excité, un petit peu inquiet aussi. Hein, le dépanneur, comme on l'appelle, hein, ou remplaçant de luxe, ou le mec qu'on appelle parce qu'on n'a personne d'autre et que quand même, c'est quand même... Il est nul, mais c'est cool d'avoir des remplaçants. Donc, me voilà parti.
1: Il est dur avec lui-même.
5: Tout à fait. Lucide. Le mot, c'est lucide. Et donc, me voilà parti à pied sur le terrain de la poterie. Hein. Je ne sais plus comment il s'appelle ce terrain, mais bref. Nous sommes à Rennes, donc en plein hiver. Il fait frais, mais ce n'est pas grave. C'est un match de foot, de loisir. On retrouve les copains et tout va bien. Je m'échauffe. Je sais d'ailleurs que je vais probablement être observé par mes enfants et ma chérie qui vont venir probablement me voir. Donc, je ne suis pas un peu fier quand même. Il y a un petit côté, même si je suis nul, c'est du foot loisir, mais quand même, je vais jouer devant mes...
1: C'est les grands dimanches, quoi. C'est voilà, vraiment les grands dimanches.
5: Un poil stressé aussi, j'avoue. Et donc, échauffement tranquille, d'abord sans ballon, puis avec le ballon, petites accélérations et... Tiens, une petite douleur qui survient derrière la cuisse. Plus qu'une gêne, hein, vraiment une douleur inhabituelle, un petit peu inquiétante. Et là, tel un Jimmy Vico se blessant juste avant la finale des championnats d'Europe à Berlin en 2018, alors qu'il était favori, hein, je le rappelle. Tel un Jimmy Vico, pop, non. Alors on arrête tout. Qu'est-ce qu'il a fait Jimmy quand il s'est blessé avant sa finale? Il a fait quoi?
7: Je sais pas, il a pleuré.
5: Il est rentré chez maman. Hein. Il s'est barré. Il a rien fait. Il n'a pas couru, Jimmy Vico. Il était blessé. Il n'a pas fait sa finale. Donc, on était tous dégoûtés devant la télé, mais il s'est barré. On est d'accord.
1: Mais toi, ta mère, elle habite loin chez toi.
5: Ouais, voilà, ma mère habite loin. Mais qu'est-ce que j'ai fait, moi, hein? Qu'est-ce que j'ai fait? Je l'ai fait, mon match. Voilà. Je l'ai fait et je me suis défoncé les ischios. Voilà.
7: Et du coup, tu as pénalisé toute l'équipe.
5: Alors, comment dire?
1: Ça s'est pas vu sur le coup. Alors je suis témoin, j'étais là.
5: L'impact
1: pas vu qu'il
5: était
1: blessé. De
5: moi au foot blessé ou moi au foot pas blessé sur un terrain, et, c'est assez. C'était nu.
1: C'était nu.
5: On a fait le même geste avec les doigts. Et donc voilà, donc je m'en suis sorti avec une déchirure avec saignement des ischios, voilà. Donc je le souhaite à personne. Hein, c'est sympa. C'est bien chiant. 4 mois de kiné derrière et d'exercice quotidien pour revenir dans le game. Genre de revenir trottiner sans avoir mal, disons.
1: Traverser la route tout seul.
5: Mais du coup, c'était un moment de découverte de son corps quand même, parce que j'ai découvert ce qu'était une déchirure musculaire, comment il fallait la reconstituer le muscle. Moi, je suis très scolaire, donc j'ai adoré finalement mes rendez-vous chez le kiné qui m'expliquait tout comment il fallait faire, tout ça, tout ça. J'ai compris qu'il fallait que la fibre se reforme dans le bon sens, qu'il fallait l'aider à s'étendre et à se reconstituer correctement.
1: Et est-ce qu'il t'a donné des éléments sur si tu t'étais arrêté
5: complètement. Ouais. Ah bah complètement. Si je m'étais arrêté, j'aurais juste eu une petite gêne de 3 jours et puis basta. J'ai eu une vraie douleur. Alors le saignement, c'est un truc particulier, c'est-à-dire que quand vous vous couchez, le changement de position dans le lit, vous sentez le sang se déplacer et la douleur à se déplacer avec. C'est
1: et
5: horrible.
1: Comment on dit t'as fait le gros con en langage kiné? Parce qu'il peut pas te dire ça finalement.
5: Bah alors le mec est sympa. Ouais. Mec est très sympa, très bienveillant, beau en plus, énervant au possible. Ouais. Mais voilà. Il a pas fait ça. Il a pas dit gros con. De toute façon, je m'insultais tellement moi-même que je pense qu'il avait pas besoin de le faire. Alors, j'ai réussi quand même à être fier devant mes enfants, puisqu'ils m'ont vu jouer un petit peu quand même. Mmh. Voilà. Et je me sens désormais plus proche des grands de ce monde, hein, disons. Je me sens un petit peu plus proche de Thibaut Pinot en 2019 pendant sa blessure à la cuisse sur le Tour de France, un peu plus proche aussi d'Antoine Dupont, si je peux dire, qui s'est pété les ligaments croisés en 2018. Je vous conseille d'ailleurs, j'en profite pour faire des petites recommandations. Il y a une émission de Canal+ qui s'appelle Sport Reporter et qui revient sur les 9 mois de la reconstruction physique et morale d'Antoine Dupont. Mmh. Très intéressant. Et par ailleurs, on apprend que, au-delà de l'aspect physique, il a eu besoin de séances de psy régulières parce qu'il n'avait plus confiance en son genou en fait. Il n'arrivait plus à Enfin, il fallait qu'il oublie son genou finalement pour revenir à la compétition de façon correcte. Et on apprend ça. Ils insistent beaucoup là-dessus. C'est assez intéressant. Dans les conseils du même type, je reparle du.

0: un pied sur la piste. C'est-à-dire que on se rend pas compte en fait du parcours de combattant que c'est derrière de pour revenir, pour espérer revenir au niveau. Voilà. Et dernière petite recommandation sur Arte, l'émission Les Dessous de l'Image reviennent sur la blessure de Margot Chevrier. Margot Chevrier, c'est une perchiste qui s'est fracturée la cheville il y a quelques mois des Jeux de Paris, qui était une des bonnes espoirs françaises. Et qui, bon, c'est horrible, hein, elle se fracture la cheville devant tout le monde en compétition. D'ailleurs, on sent à ce moment-là une réaction de l'équipe de France tout entière très, très enveloppante et prévenante autour d'elle. Mais on sent aussi enfin, je ne sais pas, peut-être que c'est moi qui interprète, mais j'en discutais avec ma chère et tendre il y a quelques temps, qui me disait que, à juste titre, que probablement chaque sportif transférait son angoisse de la blessure dans les réactions qu'ils avaient eues envers elle. En tout cas, cette émission qui s'appelle donc Les Dessous de l'Image interroge la souffrance comme élément du spectacle du sport. Et c'est intéressant comme quand on vient chercher la souffrance, nous, en tant que téléspectateurs ou suiveurs du sport, mais la blessure est... comme élément de souffrance, interpelle aussi, quoi. Donc, voilà.
1: Merci, Simon. On va revenir un petit peu sur ce que tu as dit. Tous ensemble, on va faire une première pause musicale et puis on reparle de tout ça. On va écouter Ashes to Amber, Injuries.

0: C'était le groupe Ashes to Amber qui chantait Injuries. 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Aujourd'hui, c'est sport et blessures. Alors, Simon a un peu parlé donc d'une de ces blessures qu'il a mis en lien donc avant la pause musicale avec des blessures de sportifs et de sportives. Moi, je voulais vous demander autour de la table déjà, est-ce qu'il y avait des blessures qui vous avaient marqué alors là, c'est plus en tant que suiveur de sport. Voilà, des blessures vraiment marquantes que vous auriez suivies.
1: Mais pas forcément, mais c'est parce que déjà je suis pas beaucoup le sport, mais
0: Simon, c'est ce contre-prof d'ailleurs. Ouais.
1: Simon, il en parlait un peu dans sa chronique, cette fascination pour la souffrance et aussi peut-être pour les blessures. Enfin, je sais pas, sur les réseaux, à chaque fois qu'il y a une blessure importante à l'image, enfin vraiment marquante, ça tourne en boucle. Et oui. Je pense qu'il y a une

0: fascination pour voir ces joueurs, enfin la cheville se tordre.
1: Du spectaculaire. Voilà, quoi.
2: Ouais. Ouais, il y a un peu le côté gladiateur, quoi. On va voir un peu des gens souffrir.
0: On aime, ouais, voir les gens souffrir.
2: Moi, en préparant l'émission, je suis tombé sur des best-of.
0: Oui.
2: Best-of des blessures au foot avec. Il y avait du tibia péroné, il y avait de la cheville qui tournait. Enfin, vraiment.
0: On aime regarder ça.
2: Alors, moi, je ne les ai pas regardés. Voilà, avec la main, tu sais, sur les yeux, puis tu ouvres un peu pour regarder quand même. Mais.
3: Après, moi, je vois moins l'intérêt du best-of, parce que j'ai l'impression que ce qui peut plaire dans la blessure, c'est aussi le côté un peu... tu suis toute l'étape du Tour de France, par exemple, et là, il y a une chute, et ça fait comme des rebondissements, quoi.
2: Et là, il y a du sang, et là, il y a du...
0: Là, enfin, on s'éclate.
3: Non, mais quand c'est un best-of, t'as pas l'émotion qui va avec, quoi. T'es pas là...
2: Bah oui, il y a quelque chose d'assez surprenant, quand même, là-dedans. Allez, je sais pas, regarder. Après, il peut y avoir aussi... Moi, j'ai des souvenirs marquants, je sais pas, quand j'étais gamin, de Jalabert qui chute dans un sprint et qui a le visage couvert de sang.
1: Cette image, elle est horrible. Mmh. Elle est horrible. D'empêter et tout. Mmh.
2: Et du coup, je l'ai revu, je sais pas, il y avait quelque chose un peu à raviver d'émotion de petit suiveur de Tour de France que j'étais à 9 piges à ce moment-là. Peut-être qu'il y avait une curiosité un peu malsaine aussi, mais...
1: Moi, je me souviens de deux blessures assez atroces en athlétisme. Alors... J'ai pas les noms en tête, je crois que c'est deux, en tout cas c'est deux Français. Il y a un perchiste qui est retombé sur sa perche, qui s'est enfoncé dans sa cuisse.
2: Ouais.
1: Donc ça a fait un trou, hein, vraiment. Il a passé sa barre en plus et il retombe vraiment sur sa perche, horrible.
2: Alors là, c'est vous voyez pas les gestes, mais Simon mime très bien le perchiste qui vient s'empaler sur sa perche.
1: Et il s'en est bien sorti parce que la blessure était propre. C'est-à-dire que c'était pas de torsion ni rien, donc c'était un truc apparemment très douloureux. Mais il a pas été handicapé, quoi. C'est ce que je veux dire. Sauf que sa carrière, je pense, a été cramée. Et il y a aussi Samir Sdiri. Ça vous parle ou pas?
2: Non.
1: Ancien sauteur ou triple sauteur français, je ne sais plus s'il faisait du saut ou du triple saut. Il s'est pris un javelot dans le dos.
2: C'est ça.
1: Alors, c'est pas vraiment une blessure en faisant du sport, c'est plus un accident.
2: Il y a blessure et blessure quand même. Hein. Il y a l'entorse et il y a le javelot.
1: Et il y a le javelot dans le dos.
2: C'est pour moi, je mets quand même.
3: Moi, j'ai vu qu'il avait porté plainte contre, je ne sais pas, la fédération d'athlétisme, un truc comme ça. Je ne sais pas si ça a marché.
1: Oui. L'organisation était en tort. Alors, je ne sais pas ce que ça a donné, effectivement, mais.
2: Bah oui, si j'y mets des mecs qui s'allongent dans le sable et en temps d'autres gars qui lancent des pieux, bah voilà, ouais. Des accidents, quoi. Moi, il y a des blessures qui m'ont marqué. Notamment, on parle très souvent dans cette émission de Thibaut Pinot en 2019. On ne saura jamais s'il allait gagner le tour ou pas.
1: Jérôme, arrête.
2: Mais moi, je la trouve, en même temps, je crois que je la trouve très belle, cette blessure. Il y a quelque chose d'un peu de l'éternel perdant qui aurait peut-être pu gagner, qui se fait... un peu couper la chic par le destin, je ne sais pas si...
1: Il faut revoir le documentaire Avec Pinot, de France Télévisions, encore une fois.
0: Que tu connais par cœur.
1: Qui est incroyable.
2: On a quand même notre spécialiste estampillé documentaire dans cette émission.
1: Je passe trop de temps dans les écrans,
2: clairement. Non, bah non, pas forcément, parce que tu nous apportes pas mal de belles rêves. Moi, je suis allé chercher un petit peu des blessures qui avaient pu me rendre heureux ou qui peut-être avaient été une chance pour certains sportifs. Lassana Diarra en 2010. Pourquoi c'est positif sa blessure à votre avis? Pourquoi j'ai retenu ça comme une blessure plutôt positive en 2010? Lassana Diarra,
1: c'est parce qu'il a évité le bus d'Afrique du Sud.
2: Il a évité le bus de
1: la
2: grève des footeux où vraiment ils sont quand même passés pas mal pour des truffes. Bon, après, je sais pas si.
3: Que vous ne soutenez pas la grève, en fait.
1: Cette grève-là, vraiment, elle était difficile à suivre.
2: Il y a des grèves sur lesquelles on est moins suiveur. Golvan est plutôt solidaire des grèves. Hein, je parle au nom de l'équipe. Mais la grève des footballeurs, pour réintégrer Nicolas Anelka, je sais. Il faut qu'on fasse une réunion pour en parler. Oui, il y a Zverev aussi qui s'est blessé à Roland-Garros, je ne sais plus, il y a un ou deux ans, en demi-finale. Et je ne voulais pas qu'il gagne.
0: C'est positif pour toi.
2: Est-ce que c'est mal de se réjouir de ça?
3: Ça dépend. Est-ce que sa blessure, est-ce que il a des séquelles, est-ce que...
2: Malheureusement, il est revenu sur le circuit.
1: Zverev, je confonds toujours avec un autre qui...
2: Zverev accusé violence conjugale.
1: Et qui a payé son ex pour pas avoir de procès, c'est ça?
2: Voilà, exactement. On avait déjà parlé dans cette émission.
1: Sac à merde. Ça, non, d'accord. Donc on peut se réjouir de
2: ça. Alors je me suis surpris quand même à... Ah, il est tombé. Ah, est-ce que c'est du sérieux ou pas
1: Ah, c'est horrible, t'es vraiment méchant.
2: Mais après, voilà, pour revenir à quelque chose d'un peu plus... je suis quand même très surpris par le nombre de sportifs qui connaissent dans leur carrière des ruptures des ligaments, des entorses, et qui reviennent à un très très haut niveau. Alors moi, je suis un gros suiveur de foot, donc je pense à Diaby et Gourcuff, qui eux sont des sportifs qui se sont jamais vraiment remis de leurs blessures, mais...
1: Ah oui.
2: Est-ce qu'on... Ben, je sais pas...
0: Est-ce qu'on revient meilleur peut-être même après une blessure ?
1: Certains, c'est... oui. Bah, Dupont, c'est l'exemple parfait. Il est déjà au sommet de son... Enfin, il est déjà très, très, très fort en 2018. Il se fait les ligaments croisés.
2: Et il revient
1: 9 mois de rééducation derrière et il revient encore plus fort. C'est le meilleur joueur du monde. Non, là, il s'est répété d'ailleurs.
2: Donc, il va revenir encore
1: Je pense que c'est intéressant à suivre, mais j'y crois pas deux fois. Mais surtout que maintenant, il a 28 ans. C'est pas pareil que c'était...
3: Vieux.
1: Non, mais c'est pas vieux, mais... Quand tu fais les ligaments à 22 ans, tu ne te remets pas de la même manière qu'à 28, je pense. Ouais. C'est quel joueur de foot qui se blessait tout le temps, qui était hyper fort, un milieu de terrain c'est Alou...
2: Abou Diaby, ouais. Ouais.
1: Mais lui, il était incroyable. Là, je me souviens de cette déception, de cette frustration de me dire, mais c'est une pépite, ce gars, et il est constamment blessé.
2: Il y a quelque chose quand même dans le grand public où on a du mal à... j'ai l'impression que dans les commentaires, on est tout de suite déçu quand Alaphilippe dans le cyclisme est moins bon, quand Gourcuff ne met plus un pied devant l'autre, alors que c'est des corps, c'est des corps modifiés, blessés. Il y a une incompréhension là-dessus.
1: Pour en revenir à Jimmy Vico, moi j'étais là, je l'insultais. Mais quel con de se blesser à l'échauffement. Enfin,
2: il a fallu que tu te blesses toi après à l'échauffement.
1: Non, mais... Alors que c'est horrible. Enfin, c'est horrible.
2: Après, il y a quelque chose dans les suiveurs qui est un peu de... il va bien quand même réussir à repartir d'une blessure, je sais pas.
1: On a l'impression que c'est toujours les Français qui se blessent. Les Américains, en athlétisme, ils se blessent jamais. Ils sont peut-être plus nombreux que nous. C'est peut-être pour ça qu'on a l'impression qu'ils sont toujours performants dans les grandes occasions, alors que nous, on a toujours des blessés de dernière minute qui nous permettent de justifier notre...
0: Nullitude.
1: Massacre.
2: Et on ne pourra pas atteindre cet objectif de 7e place, qui était quand même le gros objectif de la saison. On a fait un petit peu le tour là-dessus. On va passer à un petit pas de côté, une petite chronique hors jeu.
4: En avant, vous touchez le ballon, le 15, le 7 en position d'hors jeu. Il touche le ballon avec le dos, vous êtes devant, vous jouez le ballon, hors jeu.
5: Les sportifs, vous le savez peut-être pas, sont aussi avant tout des êtres humains comme vous et moi, et ont une vie en dehors du sport. Ça peut casser les mythes, mais figurez-vous que Zizou se fait des shampoings, que Djokovic entretient une relation fusionnelle avec son caniche Pierre, ou encore que Cléopâtre Darleux fait caca comme tout le monde. Et qui dit vie ordinaire dit aussi petits tracas et blessures de la vie quotidienne qui peuvent avoir de lourdes conséquences pour ces sportives et sportifs. Parce que nous, le commun des mortels, si on se pète quelque chose, on peut profiter allègrement d'un bon arrêt de travail. Jérôme, tu vas t'en servir pour terminer ta saison d'entraîneur virtuel pro sur Pro Cycling Manager. Aziz, tu rigoles, mais tu vas prendre enfin le temps de peaufiner l'écriture de ton prochain stand-up. Et Simon, toi, tu vas peut-être finir enfin le carrelage de ta salle de bain qui traîne depuis 6 mois. Donc aujourd'hui, j'aimerais rendre hommage à ces héros de l'ombre, ces sportifs professionnels qu'on admire pour leur puissance, leur agilité, leur sens du jeu. Qu'on regarde courir 90 minutes à 32 km/h, se jeter au sol, affronter des chocs dignes d'un accident de trottinette électrique, mais qui finissent à l'infirmerie pour être tombés non pas sur le terrain, non, mais dans leur salon, ou leur cuisine, ou sur leur chien. Prenons Julien Escudé, par exemple, notre régional de l'étape. International français, double vainqueur de la Coupe UEFA avec Séville, il aurait pu jouer à Manchester United. Ben non. Car un jour de 2002, alors qu'il évolue au Grand Stade Rennais et qu'un départ pour la Première Ligue et Manchester est dans les tuyaux, Julien promène son chien Pépouze et il trébuche dessus. Résultat, distension du ligament interne du genou et 3 semaines d'arrêt. Mais surtout, transfert avorté.
6: Oh. Viens ici. Pas bouger. Qu'est-ce que c'est ça, là? T'as abandonné dans le parking, moi. Hein. C'est pas compliqué, merde. Donne la balle.
5: Le chien, donc, meilleur ami de l'homme? Peut-être, mais pas forcément celui du footballeur. Demandez à Darren Barnhart. En 98, alors qu'il évolue en milieu de terrain à Barnsley en Première Ligue, son petit chiot Zach l'attend bien sagement à la maison. Enfin, pas si sagement que ça, puisque le clébar a pissé dans la cuisine. Vous la voyez venir, la scène? Barnhart ne s'en aperçoit pas et glisse dans la flaque. Rupture décroisée et 5 mois d'arrêt. Le temps de voir son club relégué en division inférieure. Mais bon, pourquoi se contenter des animaux de compagnie quand on a de la vaisselle? Axel Twanzebe, défenseur d'Ipswich, peut en témoigner. Et celle-là, je l'aime particulièrement parce qu'il m'est arrivé exactement la même chose. Sauf que je ne jouais pas en première ligue, moi, à l'époque. Donc notre Axel, lui, a failli perdre son pouce tout simplement en faisant la vaisselle. Un verre s'est cassé et lui a lacéré une bonne partie du doigt. Exactement comme moi. Je suis là, avec l'éponge, je la rentre dans le verre et paf, il éclate et je me lacère le majeur. Ça pissait le sang partout, je vous jure, une vraie scène d'horreur dans ma cuisine. Urgence et tout, un tendon coupé. Aujourd'hui, je peux même plus ouvrir un pot à confiture de la main gauche. Ouais, bon, on s'en fout. Axel, lui, a donc manqué quelques rencontres avant de retrouver le terrain, mais au moins avec ses 10 doigts. Et pour un défenseur, c'est plus pratique pour faire des mains dans la surface de réparation. Et si vous pensez que c'est un cas isolé, abordons le cas Julien Bento maintenant. Eh bien, peinard Julien, un soir de 2011, juste avant le début de l'Open d'Australie, le tennisman et son partenaire de double Nicolas Mahut chillent dans un petit resto asiatique. Ce qui implique l'usage de baguettes. Baguettes que Bento sait moins manier que les raquettes. Et en voulant séparer les deux baguettes en bois, il se plante une écharde, ça s'infecte. Et bam, forfait pour l'Open d'Australie.
7: J'ai faim. Si on mangeait chinois, je serais hyper content.
8: Non, italien.
7: Italien. Définitivement italien.
5: Dans le genre accident domestique à la con, on a le cas d'école Santiago Canizares, le gardien de la Roja, prêt à disputer la Coupe du Monde 2002. En sortant de sa douche, il décide de se mettre un peu de parfum, mais le flacon lui glisse des mains. Et là, bah, réflexe débile de fouteux, qu'est-ce qu'il fait ? Il tente d'amortir la chute du flacon avec son pied. Résultat, tendon coupé, et voilà notre Santiago forfait pour la Coupe du Monde. Casillas lui pique sa place de titulaire et ne la lui rendra jamais, d'ailleurs. Faut avouer que c'est un peu idiot de toilette. Oh putain, vous l'avez pas
2: si, on l'a eu, mais on a
3: on rit intérieurement. Ouais.
1: Non, merde, je l'ai pas mon corps, désolé, mais c'est pas grave.
2: Ouais, on t'expliquera après l'émission. Ouais. Sinon.
5: Les gardiens, décidément, sont des cas à part dans notre panthéon des tragédies ménagères. Prenons Lionel Letizy, l'ancien gardien de Metz et du PSG, qui s'est distingué par une des blessures...
1: Et Damilly, excusez-moi, il vient du Loiret, ce mec-là. Damilly. Non, mais si.
2: C'est important.
5: Donc lui, il s'est distingué par une des blessures les plus insolites qui soient ou des plus débiles qui soient. Donc en 2002, alors qu'il est tranquille au vert avec le PSG avant un match contre Rennes, il se fait une petite partie de Scrabble avec ses coéquipiers. Et là, c'est le drame. Une pièce du jeu tombe au sol. Bon, l'histoire ne nous dit pas quelle lettre c'était. Letizy se penche pour la ramasser et se bloque le dos.
1: Mais non.
5: Et il sera indisponible 2 matchs. C'est plutôt original, non, quand on se dit qu'en jouant à un tel jeu, la plupart des joueurs de foot auraient plutôt risqué un claquage de cerveau. Bon, je dis rien, moi j'ai vécu à peu près la même chose.
2: Non, mais pas à chaque fois.
5: si. Mais pas en jouant au Scrabble. Et pourtant, j'en ai fait des parties petites dédicaces.
1: Ramassant un palais par terre, peut-être.
5: Tu vas voir. Donc non, moi c'est en me relevant d'une sieste dans l'herbe que je me suis fait un bon vieux lamago, tu vois, je me lève, et crac. Qui m'a valu une nuit d'urgence à l'hôpital d'Aurillac en plein festival, et ça je vous le conseille pas. Et surtout 2 mois d'arrêt. Bref, tout ça pour dire que le ridicule ne tue pas, et ça me permet la transition avec notre podium des blessures les plus débiles. En 3e position, vous l'attendiez toutes et tous, Steve Marlette, ouais, l'attaquant français, qui vit en 2004 le point d'orgue de sa carrière. Il est sélectionné pour disputer l'Euro avec la France. Il est tout content, le Steve, sa première grande compète européenne. Il trépigne, il joue avec son accréditation, et là, il se prend le badge dans l'œil. Ouais, son badge, l'accessoire le plus inoffensif du vestiaire, quoi. Résultat, cornet déchiré. Oh. Et un euro passé depuis le banc à voir flou. Petite question pour vous maintenant. Vous faites quoi si vous découvrez une grosse ampoule sur votre orteil ?
3: Je la perce.
1: Moi aussi, je la perce.
5: Ouais, ou puis on désinfecte, on met son pied au repos, éventuellement on consulte un médecin, quoi. En tout cas, félicitations, vous n'êtes sans doute pas un joueur de foot professionnel. Parce que figurez-vous que Darius Vassell, l'attaquant international anglais, lui, au lieu de consulter un podologue, il a choisi de s'occuper de son doigt de pied avec une perceuse. Donc je vous laisse imaginer.
2: J'ai mal.
5: Imaginez le résultat de l'opération. Opération à proprement parler, puisqu'il a fini à l'hôpital. Amputation partielle de l'orteil et 3 matchs ratés. Quant à notre Darius.
1: J'ai envie de dire, c'est tout.
5: Ouais, ça aurait pu être pire. Et quant à lui, malgré une 20aine de sélections avec l'équipe d'Angleterre, il n'a jamais vraiment percé.
1: Ça, là, je l'ai.
2: Il y a des jeux de mots, hein. Vache.
5: Et on y arrive à la première place du podium, on reste dans le do-it-yourself, avec Bryce Mitchell, un combattant américain de MMA, également connu pour ses prises de position complotistes et conspirationnistes. Et ça peut peut-être expliquer l'état de son cerveau quand il a voulu faire un peu de bricolage chez lui. Imaginez un homme qui tient une planche au-dessus de sa tête, avec une perceuse dans le pantalon. Ouais, on sait déjà que ça va mal finir.
9: Je tenais une planche au-dessus de ma tête avec la perceuse dans mon pantalon. La perceuse s'est déclenchée et a emmêlé mes couilles. J'ai laissé tomber la planche, renversé la perceuse et démêlé mes testicules, mais elles ont été déchirées en deux.
0: Voilà. Et le pire, le pire dans l'histoire, c'est qu'il a posté sur les réseaux sociaux la photo de son caleçon bleu à rayures rempli de sang.
2: Tu m'as fait peur avec la photo.
0: Oui, oui, pas la photo des... Ouais. Bon, j'arrête là, notre panthéon est déjà bien rempli, même s'il y a encore quelques pépites à citer. Alors ouais, j'ai cité essentiellement des hommes. Bah, que des hommes même. Et puis, coïncidence ou non, presque que des fouteux. À vrai dire, j'ai pas trouvé d'équivalent féminin dans la bêtise accidentelle, par quelques cas anecdotiques comme les tenniswoman Béatrice Haddad-Maia, qui s'est blessée en prenant une douche, en traversant la vitre, ou Venus Williams, qui se blesse au poignet juste en soulevant son sac de raquette. Mais rien d'aussi spectaculaire que de se percer le pied ou l'ego à la perceuse. Alors, est-ce que tout ça, c'est qu'une affaire d'hormones, de bon sens, d'éducation? Je vous laisse seul juge. Mais une chose est sûre, la vraie blessure dans tout ça, c'est sûrement celle de la dignité.
2: Merci Mathieu pour cette chronique douloureuse, une nouvelle fois, parce que là aussi on peut parler d'éducation, mais chaque fois que tu fais une chronique, j'ai mal c'est quelque vrai. Part.
0: Psychologiquement, et là, tu as mal où précisément?
2: Là, plutôt dans le bas-ventre. Merci Mathieu, en tout cas, pour toutes ces formidables anecdotes. On va essayer de se remettre de tout ça avec une petite pause. On va faire une petite mi-temps.
8: Eh bien, je crois que les joueurs sont en train de profiter de cette mi-temps pour se rafraîchir. Ah ! C'est la reprise et les voilà repartis de plus belle. Allez, messieurs !
10: Mi-temps ! Sportez-vous bien !
3: Jasper est sur sa lancée. Dès la première étape du tour, il double tout le monde, même son ombre. Il porte le maillot vert et il espère bien l'avoir jusqu'au bout. Mais au début de cette troisième étape, bah, il part aussi confiant, mais au milieu... Au milieu, il tombe. Et dès qu'il touche le sol, il sait que c'est fini pour lui. Il a sa côte et sa clavicule de cassé. Et ses coéquipiers aussi, ils savent que c'est fini pour lui. C'est la faute à qui? C'est la faute à Brian. Alors évidemment, il y a un de ses coéquipiers qui va jusqu'à lui, qui lui donne une petite tape dans le dos et qui lui dit des insultes que je ne répéterai pas. Oui, c'est la faute à Brian. Alors après, sur les réseaux sociaux, on se déchaîne. Brian, c'est un petit branleur quand même. Puis Brian, c'est un mauvais coureur. Il sait même pas rouler droit. Il ferait mieux de prendre sa retraite. C'est la faute à Brian. On lui donne une amende. 534 euros. Je trouve que ça fait beaucoup. Et puis un carton jaune. C'est la faute à Brian. Mais si on regarde bien, c'est la faute à Lorenz. Parce que Lorenz, il est tombé sur Brian. Alors Brian, après, son pied a dérapé. Puis ça a fait tomber Jasper. Mais si on regarde bien, c'est la faute à Jonathan, parce que Jonathan, il a décidé de changer de trajectoire. Alors c'est pour ça qu'après Lorenz il s'est décalé, et puis après il est tombé sur Brian, et puis... Mais c'est n'importe quoi. La faute, le coupable, c'est pas quelqu'un sur la route, c'est quelqu'un au bord de la route. Vous avez déjà regardé le Tour de France, les gens au bord de la route? Ils font n'importe quoi. Alors il y en a qui campent toute la nuit, juste pour pouvoir le Tour de France. Il y en a qui donnent des bidons de pisse aux coureurs. Il y en a qui se baladent tout nus. Et le vrai coupable, ce jour-là, il était sur le bord de la route. Il paraissait comme les autres, mais quand on y regardait de plus près, il avait l'air un peu maladroit. Il avait l'air un petit peu triste. Le coupable, c'est celui à cause de qui on marche dans une crotte de chien. C'est celui à cause de qui on perd ses clés. C'est celui à cause de qui, dès qu'on sort dehors, il se met à pleuvoir. Et ouais, cette chute, c'est la faute à pas de chance. Vous avez reconnu ou pas de quelle chute je parlais?
2: Oui.
1: Jasper Philipsen.
3: Ah ouais, je m'en remets pas. Je m'étais dit, ouais, je vais raconter une blessure, un truc mythique, je vais faire des recherches et tout, vu que j'y connais rien, et puis là...
1: Une aubaine.
3: Une aubaine, je sais pas si on peut dire ça. Moi, je me remets pas des images de Brian en larmes.
2: La fin d'étape.
1: Ouais, puis ça a été une boucherie derrière, enfin, une boucherie médiatique, je veux dire, c'est n'importe quoi.
3: Voilà, j'ai rien de plus à dire.
2: Merci Aziz, tu nous as fait revivre, donc c'était la troisième étape je crois du Tour de France 2025, merci beaucoup.
3: Je ne sais pas si on voulait revivre ça.
2: C'était beau en tout cas, la manière dont tu as raconté tout ça.
1: Mais ils se sont excusés les mecs qui l'ont insulté, les coureurs qui sont venus le houspiller pendant l'étape, ils se sont plus ou moins, ils ont reconnu que c'était la faute à Monsieur Pas de Chance après et non pas la faute à Brian.
3: Ok, de toute façon c'est jamais la faute à Brian, quoi qu'il fasse...
2: Et on embrasse Brian d'ailleurs, Brian Coquard. Bien, on va reprendre, le cours normal de cette émission et on va réécouter une chronique, une ancienne chronique qui avait déjà été entendue dans Gaulle Volant, dans les toutes premières éditions de notre podcast. On écoute la chronique de Benjamin.
11: Le week-end dernier, j'ai fait un trail dans les Monts d'Arrée. C'était cool, un vrai régal. Non, je déconne, j'en ai chié. J'avais envie de pleurer à la fin. Mais bon, je peux vous dire que j'en ai croisé d'autres en bien pire état que moi. Il y a eu de la casse, j'en ai vu des vôtres, dans la boue et les rochers. Et en mangeant mes fraises tagada au dernier ravito, le sujet de cette chronique m'est venu naturellement. Aujourd'hui, je ne vais pas vous parler des grandes victoires, je ne vais pas vous parler des championnes ou des champions. Je vais vous parler des défaites. Je vais vous parler des losers. Aujourd'hui, je vais vous parler des blessures.
7: Pas un coup, là. Qu'est-ce que ça fait?
12: Non.
7: Pété?
12: Ça a pété? Enfin, tu vois, ça a déchiré. Hein?
7: Ça a pété? Ça a senti?
12: Arrêtez mon
7: de couteau?
12: Ouais,
7: c'est ça. C'est... T'as...
12: On a cherché le ballon en l'air.
7: À l'air.
11: C'est pété? Fabuleuse scène entre Fabien Barthez et Christophe Dugarry dans Les yeux dans les bleus, évidemment. Ah, c'est terrible la blessure, hein. Ça vous plombe une carrière, une blessure. Par exemple, Richard Dacoury, un rugbyman, qui raconte « Je me suis blessé pendant un échauffement, avant un match. C'était un moment très douloureux. Je me suis retrouvé seul dans les vestiaires. J'entendais le bruit du public. La lumière était blanche et froide. C'était glauque. » Ah, on va se marrer en pendant cette chronique. Vous vous êtes déjà pété autour de la table? Moi, depuis que je suis petit, je crois bien que je me suis jamais sérieusement blessé. Bon, j'ai eu quelques écorchures et quelques bleus, mais jamais rien de grave. Et puis, j'ai passé la trentaine. Entorse, tendinite au genou, syndrome de l'essuie-glace. Enfin, je l'aime bien celui-là. J'ai dû me rendre à l'évidence. Mon corps avait des limites. Et autour de moi, c'était la même. J'entendais de plus en plus chez les potes. Déchirure musculaire, double fracture, entorse avec arrachement osseux. Attendez. Entorse avec arrachement osseux. Arrachement osseux. Vous avez l'image là, hein? Le petit bout d'os là qui reste accroché au ligament là. Il est mignon ce petit bout d'os, hein? Mais bon, bref, reprenons. Petit à petit, je suis rentré dans un monde que je ne pensais pas explorer avant la soixantaine. Un monde gouverné par de terribles mots. Plâtre, attelle, béquille, ostéopathe, kinésithérapeute, CPT. Il me fallait un guide pour me sortir de cet endroit sinistre. Une personne qui pourrait répondre aux questions qui me hantaient. Est-ce une fatalité de se péter? Que faire lorsqu'on s'est pété? Ai-je plus de chances de me péter quand je suis pété? Est-ce que cette chronique est pétée? Et pour cela, je suis allé à la rencontre d'un spécialiste, Hugo, kinésithérapeute pour le SCO d'Angers. Alors Hugo, c'est quoi être kiné dans une équipe de foot?
13: On s'occupe vraiment du groupe professionnel, donc des joueurs qui sont sous contrat. Et donc du coup, on s'occupe... des petites blessures un peu au quotidien ou des grosses blessures malheureusement qui peuvent arriver.
11: Bon, j'ai tout de suite voulu rentrer dans le vif du sujet et avoir un peu de croustillant en lui demandant quelle était la blessure la plus impressionnante qu'il ait pu voir.
13: C'était une fracture du tibia péroné. Donc fracture non ouverte, mais donc du coup où on voyait vraiment la jambe un petit peu en équerre. Pas joli à voir, ouais.
11: Ah ouais, on a l'image là. Et la blessure la plus fréquente chez les footeux, c'est quoi?
13: Ça tourne souvent entre blessure à la cheville, donc entorse de cheville, ou alors ça va être des blessures autour du genou, donc pareil, entorse des ligaments du genou, ou alors malheureusement la plus entre guillemets redoutée chez les footballeurs, c'est la rupture du ligament croisé, quoi.
11: Les fameux ligaments croisés. Hein, oui. Je sais pas ce que vous en pensez, mais ils ont une sorte d'aura un peu maléfique, hein, ces ligaments croisés. On sait pas trop ce que c'est, mais on sait tous que c'est pas bon du tout quand il y a rupture. Il y avait quand même une question que je devais obligatoirement lui poser. C'est quoi la différence entre une bonne blessure et une mauvaise blessure?
13: Par exemple, la fracture du tibia péroné, on va dire que c'est une grave blessure, mais c'est une bonne blessure parce que okay. c'est plus du traumatique. Quand un os se reconsolide, enfin quand on le réduit sous anesthésie avec les chirurgiens et puis que voilà qu'on met le plâtre et qu'il se reconsolide, okay. Il se reconsolide vraiment à 100% et la récupération elle est vraiment à 100%. Tandis que par exemple pour un ligament croisé, c'est vraiment une reconstruction du ligament. Le corps peut rejeter un petit peu cette reconstruction, enfin ce greffon qu'on appelle ça. Mmh. Et en fait, la récupération à côté, elle est très difficile parce que on perd des degrés d'amplitude au niveau articulaire. Puis surtout, lorsqu'on touche à une articulation, celle-ci, elle, elle gonfle en fait, elle devient œdémaciée et en fait c'est cet œdème aussi qui nous ralentit aussi dans la progression de la rééducation quoi.
11: Bon, c'était un peu technique, mais vous l'avez compris, c'est pas parce que c'est impressionnant que c'est mauvais. Bon, j'ai pas oublié pourquoi je l'appelais, j'avais des inquiétudes à lever.
14: Alors, moi j'ai une question un peu plus perso, tu vois, autour de moi, je vois de plus en plus de gens qui se pètent, quoi, qui se blessent en faisant du sport. Moi-même, je me suis fait un truc au genou en courant il y a quelques mois, là. Alors, je me demande, est-ce que c'est normal? Est-ce que c'est dû à l'âge? Ou est-ce qu'il faut vraiment que je commence à m'inquiéter? Il faut que je réserve ma place en EHPAD, quoi, parce que là, ça va plus.
13: Ça peut dépendre effectivement de l'âge, de l'habitude aussi qu'on a à faire du sport. Ouais. Parce que c'est vrai que des fois, quand le sport vient par intermittence, les muscles, les articulations sont pas forcément habitués entre guillemets à recevoir une telle charge. Mmh. Et donc du coup, on peut se créer effectivement les blessures entre guillemets un peu les plus fréquentes du style les tendinites.
11: Ok, bon bah tout va bien, hein. Il m'a pas dit d'arrêter de boire des pains ou de fumer des clopes. Dernière question quand même, on a parlé de physique depuis tout à l'heure, mais le mental, c'est important, non?
13: Ouais, on actue aussi là-dessus, hein. Donc nous-mêmes on est un petit, enfin dans le cursus de la kinésithérapie, on a un volet psychologie, hein. On s'occupe vraiment de la psychologie du patient et du sportif, plus particulièrement dans mon cas, on devient des appuis pour les sportifs, tant sur le plan physique, mental et émotionnel surtout aussi. D'accord. Parce que il y a des fois malheureusement peut y avoir des temps de retard ou alors des rechutes. On s'occupe quand même beaucoup plus des blessés avec le préparateur mental. On est quand même beaucoup plus focalisé sur les blessés. Mm-hmm. Parce qu'effectivement, il faut qu'ils se sentent aussi accompagnés, un peu leur confident aussi, entre guillemets. Et donc, du coup, on sait beaucoup de choses qui, des fois, ne doivent pas être répétées. Le secret professionnel.
11: Eh ben, me voilà tout à fait rassuré. Donc, pour résumer, la blessure, ça fait mal, c'est vrai. Mais ça fait aussi partie du sport. Il faut s'y préparer, essayer de la prévenir. Et si elle arrive, ne pas vous dire que vous avez un corps en carton, mais plutôt d'aller consulter Bande de Moules. Je ne finirai pas en vous disant que tout ce qui ne vous tue pas vous rend plus fort, parce que c'est une connerie, mais plutôt en vous rappelant que généralement, la capacité de se remettre d'une blessure n'est pas fonction de sa profondeur, mais dépend de notre capacité à l'accepter. Dans le sport, comme dans la vie.
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2: Voilà, c'était la chronique de Benjamin sur les blessures et sur ses propres blessures parfois, ou sa peur de se blesser. On va faire une deuxième pause musicale et puis on va écouter. Alors, le titre, c'est quand même La blessure ultime. C'est quoi la blessure ultime, notamment chez les footeux, qui a privé tous les footeux amateurs d'une vraie carrière en pro.
3: Les ligaments croisés.
2: Ouais. Les ligaments croisés. Donc on va écouter Massassi et la chanson Les ligaments croisés.
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2: Vous êtes toujours à l'écoute de Gaulle Volant. Aujourd'hui, une spéciale blessure. On vient d'écouter Massassi avec un morceau qui porte un nom fort approprié pour cette émission, Ligament croisé. Et je laisse maintenant la parole à notre coach Jérôme.
3: Oui, alors à l'approche de cette émission, je me suis dit qu'avec le thème blessure, j'allais vous présenter la blessure pour moi. Emblématique ou mythique ou légendaire. Je me suis dit que... Voilà, que pour moi, suiveur de sport depuis bientôt 35 ans, chercheur à 16 heures d'anecdotes sportives antérieures à sa propre naissance, je pouvais vous dire quelle était la blessure dans le sport. Et alors, je n'ai pas choisi parmi les événements sportifs issus de mes disciplines de prédilection, pas de foot, pas de cyclisme, pas de tennis. Non, j'ai choisi du ski alpin. Alors, évidemment, j'ai vu cette blessure se faire sous mes yeux, en direct à la télé, parce que sinon, ça rajoute un petit peu de vécu. Donc, on va s'écouter l'intégralité de la course de descente de Marc Rolland au JO de Vancouver en 2010, avec les commentaires de France Télévisions.
4: Au départ, voici Marion Rolland, cinquième des derniers championnats du monde, quatre places dans les 10 premières en Coupe du Monde cette année. On a dit... ici que Marion, eh bien, c'était sa piste, alors qu'Aurélie Revillet est en bas en train de soutenir sa copine. Allez Marion, les espoirs de la descente française sont sur ses épaules. Qu'elle a solide.
5: Oh
4: ben
5: non.
4: Eh ben quoi, qu'elle a pas solide du tout.
5: Non,
6: c'est
5: non.
6: Pas possible.
4: Oh là là là.
5: Et ça, c'est quelque chose. Mais mon Dieu, une faute de car.
4: Et là, c'est horrible. Ça, je vais vous dire, c'est horrible. Poussant. Parce qu'aujourd'hui, cette image-là va faire le tour du monde.
3: Bon allez, je vous explique les images. Donc Marion Rolland s'élance dans la course de descente au JO. Elle fait trois mouvements de ski, droite, gauche, droite.
7: Avant d'être tombée dans le mur, en
3: fait. Et s'effondre sur sa droite. Alors, une chute que je n'aurais pas reniée. Moi qui fais partie du top 20 skieurs et skieuses françaises en partant de la fin. Donc, première réaction, vraiment, on rit. Et les commentateurs... ont eux aussi mesuré le côté comique de la chose parce que tout de suite ils parlent des images qui vont faire le tour du monde et même réécoutez bien un petit moment de commentaire.
4: Oh là là là, oh.
5: Et ça c'est quelque chose.
3: Il y a une petite inflexion.
5: Mais, mon Dieu, une faute de car.
3: Je crois qu'il a une petite inflexion comme ça où il y a presque un rire qui est en train de sortir de lui. Alors, mais en fait le côté comique de cette chute, il est peut-être plus lié aux commentaires eux-mêmes parce qu'il y a c'est sa piste, les espoirs de la descente française sont sur ses épaules. Qu'elle a solide, et juste là, après, il y a la chute. Il y a quand même un timing de la chute qui est assez incroyable. Alors, à la suite de cette chute, donc, on voit Marion Rolland qui est allongée dans la neige, qui ne se relève pas. Et franchement, en direct, je suis là, mais je comprends, quoi. Elle vient de se péter la gueule. Je choisis le mot, c'est minablement devant les télés du monde entier. Je crois qu'après ça, on peut finir sa vie honteux ou honteuse, là, étendue dans la neige de Vancouver. Mais ce n'est pas ça. En fait, après coup, on apprend que la chute, elle est en fait liée à une rupture des ligaments croisés, encore. Et en fait, sa chute qui peut paraître être une erreur de débutante sur les images est en fait causée par une des blessures les plus connues, les plus soudaines qui puissent subvenir. Alors, bon, je vous recommande, si vous aimez les faux départs au JO d'hiver, un très joli top 6 que vous trouverez sur le site de la FFL, la Fédération Française de la Loose, parce qu'il n'y a pas qu'elle qui a vécu des départs compliqués. Je pense notamment à un bobsleigh de place où... Bah, le mec qui est derrière, qui est censé freiner en fin de course, ne parvient pas à monter dans le bobsleigh. Donc voilà mon autre gars qui est parti dans la descente, qui sait bien qu'il ne pourra pas freiner. Arriver tout en bas, mais bon, je vous rassure, ça se finit bien.
2: Il y a blessure à l'arrivée ou pas?
3: Non, il n'y a pas de blessure à l'arrivée. Donc pour en revenir à Marion Rolland, une fois qu'on a fini de rire de sa courte descente à Vancouver, je vous recommande surtout d'aller voir une autre vidéo la concernant. C'est celle de sa victoire en Coupe du Monde de descente en 2013. Soit 3 ans après. Et je ne vous raconte pas quelle espèce de mental en titane, en plexiglas, en acier, il faut avoir pour remporter la Coupe du Monde après le bad buzz qu'elle a connu. Que Marion Rolland se rassure, sa chute de Vancouver permet aussi d'aller se renseigner sur son immense carrière. Voilà, c'était pour moi la blessure traitée en plus très injustement, parce que les images... sont injustes.
7: Ah, en plus, elle se vautre lamentablement. Enfin,
3: mais c'est
7: l'image
3: vraiment,
7: est ridicule.
3: C'est vraiment...
7: On aurait fait un sketch de quelqu'un qui veut...
3: qui débute le ski et qui tombe, c'est ça.
7: Un sketch, un humoriste. Les Monty Python auraient fait ça. Je pense qu'on aurait pu faire ça pour se moquer des c'est vraiment... elle se vautre, quoi. Vraiment, c'est horrible.
3: Alors, j'ai vu quand même un autre skieur français qui fait le départ de la descente et qui, en poussant sur ses bâtons, fait un salto, il part vers l'avant. Et du coup, il rate la porte, il remonte en canard et il redescend. Le top 6, il faut quand même aller voir. Il est quand même assez sympa. Non, moi, je me demandais si... Alors, là, dans le cas de Marion Roland, c'est plutôt drôle, mais il y a quelque chose de beau dans sa victoire de 2013, après, rendu beau par ses blessures précédentes. Moi, je me demande si le sport n'est pas rendu beau par les blessures. On en a un petit peu parlé tout à l'heure. Sur le côté un peu fascinant, mais voilà, est-ce que... Moi, je trouve que la blessure de Thibaut Pinot pour y revenir en 2019, c'est presque une bonne chose pour son histoire, pour sa légende. Est-ce que vous trouvez que la blessure peut être quelque chose de beau?
2: Bah, elle participe au mythe, en fait, un peu.
3: Voilà, c'est ça, oui.
7: Disons qu'elle rentre dans la catégorie de tout ce qui vient freiner l'accès au succès, quoi. C'est les embûches, quoi. C'est les embûches sur le chemin de... La légende de quelqu'un ou la victoire de quelqu'un n'est que plus belle voilà. Si avant le parcours a été semé d'embûches, quoi. Mais je dirais...
3: Oui, puis ça vient troubler l'ordre presque attendu des choses. Les suiveurs savent toujours qui peut gagner, va sûrement gagner, et ça vient mettre un petit rouage là-dedans.
7: Après, beau, au-delà de dire que c'est beau, c'est de la beauté dans la souffrance, dans la blessure, c'est quand même dur.
3: Bah, comme une belle comédie dramatique, il y a de très belles comédies dramatiques, il y a du drame et on...
7: Ouais.
0: Ouais, mais du coup, je dirais que c'est romanesque plutôt, quoi. Oui, que oui. Beau.
3: Oui, oui, romanesque, je veux bien changer d'adjectif. Moi, je suis prêt à changer d'adjectif quand vous voulez.
0: Ok.
7: Non, mais c'est sûr que quand des gens qui reviennent des sportives et sportifs de haut niveau qui reviennent... performer après avoir été dans le mal, c'est sûr que c'est il y a ce côté un peu incroyable quand même.
2: Bah, t'as plus de mérite du coup, bah là, que quelqu'un qui ne serait jamais blessé. Quoi.
3: Là, la descente de Marion Roland où elle gagne en 2013, qui est commentée notamment par, je crois que c'est Alexandre Pasteur qui commente le cyclisme maintenant sur France Télévisions, il hurle. Et vraiment, quand tu sais sa chute qu'elle a vécue 3 ans, comme elle a été la risée de tout le monde, j'en ai rien à foutre du ski, hein. Très honnêtement, j'en ai rien à secouer. Là,
2: t'as pleuré.
3: Ah, bah, j'étais pas loin, vraiment, il y a un truc de... Waouh, enfin, comment t'as réussi à faire ça, quoi?
0: Et puis c'est vrai que c'est plus beau aussi de perdre parce que tu t'es blessé et t'as pas pu aller jusqu'au bout, enfin de voilà, que de juste perdre parce que t'as été un peu nul, enfin un peu nul.
3: Moins perdre à la régulière, c'est moins facile, tu veux dire?
0: Ouais. Ouais. Là, tu peux dire, bah, j'aurais gagné si seulement je m'étais pas blessé.
7: Bah, je suis pas
3: puis ta raquette de ping-pong, elle est nulle.
7: Je suis pas tout à fait d'accord. Je trouve qu'il y a des défaites qui sont belles aussi. Tu vois, par exemple, je repense souvent à des blessures de tennisman ou tenniswoman français. Française à Roland-Garros, où t'es là, t'espères un truc, et puis ça n'arrive jamais, et puis la blessure vient rajouter, je trouve, de la déception.
3: Du dramatique.
7: Une défaite avec de la bravoure, avec du beau jeu, avec du mérite, c'est beau aussi, quoi. Je sais pas, je dirais... Je trouve que c'est souvent très frustrant, quand même, la blessure. Ça vient gâcher quelque chose, quoi.
3: Mais il y a quelque chose comme ça. En 2002, quand la France va à la Coupe du Monde avec Zidane, qui est sur une jambe, et qui joue le troisième match... avec un sparadrap qui est l'ombre de lui-même. Enfin, il y a une incertitude, quelque chose qu'on attend, on l'attend, en même temps, il est diminué. Enfin, je ne sais pas, je trouve que ça rajoute à...
7: Oui, ça rajoute de la dramaturgie, sans aucun doute. Mais, ouais.
3: Toi, tu préfères la régulière.
7: Bah, je ne sais pas. Je trouve ça tellement dur. Mais peut-être aussi que je suis un peu une éponge là-dessus. Je me dis, oh là, c'est tellement... Se blesser... notamment, se blesser pendant la compétition. Je trouve que c'est... aux yeux de tout le monde, quoi. Il y a c'est ce côté censé être prêt et puis tu te pètes devant pendant ton action, pendant les gens comptent sur toi, quoi. Il y a ce côté là, quoi.
3: Mais bah, je reviens à Marion Roland, donc ce sont ses seuls JO, elle a fait que ces JO là, donc en 2010 à Vancouver où elle tombe, elle a une chance de médaille française à ce moment là ils le disent dans les commentaires. Waouh, c'est ça, je me suis préparé, j'ai skié toute ma vie pour peut-être gagner une médaille olympique, et c'est ça qui s'est passé.
7: Bah, Margot Chevrier qui se fracture la cheville, c'est avant les JO chez elle.
3: Ah oui.
7: T'imagines ce truc. Bon, après, on va sortir. C'est que du sport, hein. Faut se détendre. Hein.
3: On peut pas refaire une autre pause musicale pour que tu pleures tranquillement, sinon ça va pas être possible, ça.
7: On n'accepte pas assez les larmes dans cette émission. Moi, je vais pleurer pendant le quiz, je suis désolé.
3: Tu vas loin. Eh bien, d'ailleurs, c'est l'heure donc, du quiz de troisième mythe. Yeah.

0: toutes les blessures ne sont pas belles, héroïques, grandioses. Il y a des blessures un peu concon. Alors, on l'a vu dans la vie de tous les jours, hein, quand on prend sa douche ou que son chien fait pipi, mais aussi sur les terrains de sport. Je vais vérifier un peu vos connaissances en la matière. Donc, j'espère que vous êtes prêts. J'allais dire prêts et prêtes par réflexe, mais ça ne marche pas. J'espère que vous êtes prêts. Est-ce que vous savez comment le pongiste, le joueur de tennis de table, Alexis Lebrun, s'est blessé à la main?
1: Il a tapé dans un mur à la suite d'une défaite face à son frère.
0: Bravo.
1: Je sais pas, moi j'ai dit mon prénom. Il fallait.
0: Ça m'énerve. Toutes les personnes qui ont eu des frères et sœurs comprennent. Donc, je propose que vous n'êtes pas obligé de dire votre prénom.
1: Pas de pas crier votre prénom non plus.
0: Voilà, peut-être pas. Vous pouvez dire la réponse.
2: Il y a eu ce petit silence. D'après Jérôme, t'es genre, qu'est-ce qui se passe?
0: Est-ce qu'il se prend pour Alexis Lebrun? Alors, comment Victor Wembanyama s'est-il tordu la cheville? C'est un basketteur, je crois.
3: Mmh. Ah oui. Alors, je savais pas que c'était tordu la cheville. Merde, je pensais que j'allais dire thrombose, mais...
1: J'essaye de désigner mon...
4: En montant un escalier ?
0: C'est une histoire d'échauffement aussi. C'est blessé à l'échauffement.
3: Ah oui.
1: Un shoot, il retombe. Et...
3: En sortant du vestiaire, tout simplement.
1: En faisant ses lacets.
0: Je vais vous donner un petit... Oh, non, c'est pas vraiment un indice, mais je vais quand même le mettre. Il est temps d'aller pousser, on a des rêves à soulever. Bon, j'ai déjà dit que c'était l'échauffement, donc du coup, ça vous aide pas du tout. Je vais vous le dire, c'est trop difficile. Oui. Il a marché sur quelqu'un. Il a marché sur un ramasseur de balles, de ballons. Et c'est comme ça qu'il s'est blessé.
1: D'accord. Qui est décédé.
0: Oui, alors lui, on sait pas ce qui lui est arrivé. Personne n'en a rien à faire.
4: Rupture des ligaments, lui.
1: Il était remplaçable, lui.
0: Alors, est-ce que vous savez comment Manuel Neuer s'est déchiré la cheville? C'est un footballeur.
1: Gardien de...
0: Ça peut donner des indices.
3: Gardien du Bayern. C'était pendant un match?
4: En tapant dans le poteau?
0: C'était plutôt, je dirais, à la fin du match.
1: En célébrant un but ou célébrant la victoire?
3: En sautant dans les bras d'un coéquipier?
0: C'est ça, en célébrant la victoire. Il a tellement couru avec ses coéquipiers qu'il s'est blessé.
1: Bah oui, les gardiens qui courent, ça leur fait bizarre, forcément.
0: Alors, maintenant, on va passer au cyclisme. Comment Binyan Girmay s'est blessé à l'œil?
1: Bouteille de champagne.
3: Ah oui, bouteille de champagne. Tour d'Italie.
0: Non, faux. Pas une bouteille de champagne. Bouchon d'une bouteille de Prosecco.
3: Prosecco, parce que c'était Tour d'Italie.
0: Ouais, ouais. Ah là là. Et ouais, il a dû abandonner. C'était le Giro. Voilà, c'est un petit résumé sonore de ce qui s'est passé.
2: C'est génial le son.
0: Et comment Raphaël Fente, je sais pas trop comment on dit, un nageur s'est luxé l'épaule?
1: En tapant dans l'eau.
0: Ah, mais vous connaissez tout.
1: Ça se prépare, les émissions chez Gold Volant.
0: Tellement content d'avoir été qualifié au JO, il a frappé dans l'eau. Mais il a quand même pu participer au JO, mais il a été éliminé assez vite. Comment Alex Stepney, j'ai une très mauvaise écriture donc j'ai du mal à me relire, s'est-il décroché la mâchoire?
3: Quel sport,
0: ouais. Oui, je peux le dire, mais on s'en fiche. Footballeur.
3: Décroché la mâchoire.
1: Il a pris un coup de ballon dedans, mais c'est...
0: Ça n'a pas vraiment de rapport. Ça aurait pu être dans n'importe quel sport.
3: En criant.
0: Et le pire, c'est que c'est en criant sur ses coéquipiers, en criant sur les défenseurs. Il s'est décroché la mâchoire.
3: Bien fait pour ta gueule.
0: Et même conclusion que toi, Mathieu, je n'ai trouvé que des hommes. Qu'est-ce que c'est étonnant. Enfin bon, ça ne m'étonne pas tant que ça.
1: Bien, eh ben, merci en tout cas pour ces éléments. On n'a pas le classement finalement du quiz.
0: Non, moi je classe pas, c'est pas ma mentalité.
1: Eh bien, j'ai gagné le quiz d'après, mais compte à moi. Voilà, c'est comme ça. Moi je compte. Et les jeux coopératifs, c'est de la merde. Merci à tous et toutes pour cette émission sur sport et blessures. Merci à Quentin, à la technique. Vas-y, Simon, Mathieu, merci à vous. Et puis, on se retrouve très bientôt pour un nouvel épisode. Bisous, salut.
4: Ciao.
0: Salut.
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0: Ça claque.
1: J'ai pas fait de découpage.
2: Et c'est un sampler ou c'est l'ordi là ?
3: Non, c'est un sampler, c'est le S760.
4: Tu sais que moi, matinée du samedi 11 avril 2026.
3: C'est le même son, mais avec. En fait, c'est le même.
4: Studio Atlanta, Triax, quartier La Roseraie, à Toulouse.
2: Pas non plus.
3: Ah, oui, et fait en Italie.
2: Fait en Italie. Et je le garde jalousement.
3: Moi, ouais, j'aime bien le
2: par contre, il a un fac.
4: Première édition du Synthé Day, proposée par l'association Keys and Knobs Stuff.
2: Il déconne le clavier après.
3: Oui, il n'est pas de très bonne qualité, c'est le même que ce qu'il y a sur le G800.
2: Attends, tu veux dire qu'il y a quelqu'un qui, qui a pris le corps directement.
4: Le Synthé Day.
3: Là, il y a toutes les machines. Là, il n'y a. J'ai amené que les machines du
2: chemin. Qui c'est qui joue du coup ?
3: C'est le corps de T3, quelqu'un joue sur le T3 derrière.
5: Quelqu'un, c'est moi.
3: Ah, parce que vu qu'il y a les trois claviers qui sont pas en local.
4: Le jour du synthétiseur.
2: Je t'avouerais que voilà, les jeux Korg, c'est un petit peu une partie de mon enfance en voilà. Fait. Donc si tu veux, j'aimerais bien.
3: Voilà, ici tu as le Korg T3.
2: Voilà.
4: Exposition et salon dédié au synthétiseur analogique des années 60 et 80.
2: Voilà, enfin pas le. Si, je crois que.
5: Il y a le
1: M50.
6: Celui
1: qui
6: a 4 rues et 5 rues. C'est les 3 formats qui existent en synthé.
7: Oui, d'accord.
6: En taille, quoi.
7: Ah, je savais pas qu'il y avait des règles de.
6: Ouais. Bon, le plus connu, c'est cette taille-là. Hein. C'est ce qu'on appelle le Rorak. Ouais. C'est plus petit. Voilà,
7: c'est comme ça qu'on met tout.
6: Ouais. Ah ouais. L'idée, c'est voilà, de présenter un peu tous les types de modulaires. Et semi-modulaire aussi, ici. Ça, c'est bien pour la radio, c'est un synthé toulousain.
7: C'est bon.
6: C'est le RSF. Ouais, c'est Ruben et Serge Fernandez.
7: Hein. D'accord. Pour eux.
6: Qui ont développé ça dans les années 70. Voilà. Parce qu'il est connecté. Non, si je fais le sustain, ça va pas marcher.

0: et qui avait une forme d'onde variable. Enfin, qui a toujours,
1: ah ouais, on passe de l'une à l'autre en continu.
0: Voilà, c'est en continu.
1: Ah ouais, au lieu de clair,
0: c'était assez novateur à l'époque. Il n'y avait que qui faisait ça.
2: Ouais. Ouais, parce qu'en général, c'est des paliers.
0: C'est ça, ouais, c'est des switches. Voilà, tout à fait. Ouais.
1: Ça, ça a dû rester, quoi. C'est tellement plus...
0: Voilà. Et lui est un semi-modulaire, donc on a tous les points de modulation, mais s'il n'y a rien de connecté, il fonctionne. Contrairement au synthé comme celui-là, on a besoin de connecter tous les modules entre eux pour faire un son. Quoi.
3: Est-ce qu'un appareil comme celui-ci est encore trouvable sur le marché de l'occasion ?
0: Alors, celui-là, c'est quand même très rare. Donc, mais c'est possible encore, c'est relativement cher. Après, il y a des rééditions. Celui-là, c'est une réédition, en fait.
3: Voilà. Mais réédition qui remonte à...
0: Récente. Non, c'est encore fabriqué. Ça se fabrique tel quel, comme ça.
3: On se laisserait prendre au piège, alors
0: hein. Ah oui, c'est fait comme avant, mais c'est neuf.
3: Ah oui, il y a quand même beaucoup... Il y a un marché de la réédition, alors.
1: Ah oui.
0: Ouais. Alors, c'est des petites sociétés, c'est des petites structures qui font ça.
3: Des passionnés.
0: Ouais. C'est souvent des entreprises de 2, 3, 4 salariés maximum. Et c'est sur commande, il y a du délai.
1: Et Behringer en fait pas mal, quand même.
4: Pour Behringer, c'est plus
1: long. Ouais, ouais.
4: Oui. Il y a, c'est pas des rééditions comme avant.
0: C'est-à-dire celle-là et celle-là, c'est la réédition à l'identique.
1: D'accord.
0: C'est les mêmes composants, c'est des composants traversants. Voilà. Alors que Behringer, ce sont des copies.
1: Des copies.
0: Ah oui, avec des du CMS.
1: Ouais,
0: c'est la forme d'onde qu'on voit.
3: C'est important d'avoir ce paramètre à
0: portée. Non, c'est plus pour faire de la déco en fait.
3: D'accord. Les gens comprennent mieux si on.
0: Ouais, voilà. Parce que là, on voit que c'est un mélange en fait de formes d'ondes modifiées par un filtre. Je pourrais ne mettre qu'une forme d'onde, par exemple, si je mettais que lui. Voilà.
2: D'accord.
0: Là, c'est un sinus. Et là, c'est une onde plus... voilà, triangle. Là, on voit la différence.
3: C'est de la science-fiction, quasiment.
0: Quasiment. Ou carré, voilà.
5: Bonjour, je m'appelle Alain, je suis passionné de synthétiseurs analogiques et collectionneur forcément. Donc je suis devenu même électronicien à cause de ça, puisqu'ils sont toujours en panne, donc c'est moi qui les maintiens. Je suis surtout passionné de synthétiseurs Korg, des années 73 à 83. J'en ai une petite collection ici, présent.
3: Ah, tout ça, c'est un peu votre
5: appareil. Moi. Mais j'en ai plein d'autres. Hein. J'aime toutes les marques, en fin de compte. Mais j'ai une petite préférence. Puis en plus, c'était chez les synthés Korg, que c'est mes premiers synthés que j'ai achetés. Parce qu'ils n'étaient pas très chers à l'époque. Hein. Et voilà, quoi. C'est une belle petite collection.
2: Surtout, vous pouvez faire...
3: Alors, pour constituer un parc de synthétiseurs comme ça, on passe beaucoup de temps sur le Bon Coin, on cherche à droite à gauche en permanence.
5: Non, alors, pour ne pas citer de marque, moi je suis plutôt audiofanzine, parce que le Bon Coin, c'est un peu n'importe quoi. Sur audiofanzine, évidemment, là, on paye le prix de la cote, hein, mais comme ils ont été sous-cotés avant, c'est là que j'ai constitué ma collection, au moment où ils ne valaient pas grand-chose.
3: D'accord. Donc maintenant, vous n'êtes plus sur une phase de recherche ?
5: Non, parce que maintenant, j'en ai trop et j'ai plus de place.
3: Ah oui, parce qu'il y a ce problème-là aussi.
5: Et oui, il faut avoir une maison qui est bien, bien remplie. Et c'est un petit peu le problème, c'est qu'on a toujours envie d'en acheter, compulsivement. Hein. Mais là, quand on n'a plus de place, c'est fini. Hein. Mais je les répare pour l'association, parce qu'ils sont... Ils ont toujours des pannes à droite,
3: d'accord,
5: à gauche.
3: Ouais.
5: Et donc, comme ça fait pas mal d'années que je les répare, je commence à avoir acquis des connaissances, des compétences qui me permettent justement de pouvoir les maintenir.
3: Un appareil qui a déjà 20, 30, 40 ans d'existence va tomber en panne de plus en plus régulièrement ou pas forcément ?
5: Alors ça dépend, parce que je ne suis pas tout seul à réparer. Je suis avec mon voisin qui est électronicien aussi. Donc, on trouve que même les synthétiseurs analogiques d'il y a 50 ans sont plus réparables et sont bien plus costauds que les synthés numériques de maintenant.
6: Ah ouais, c'est bien
5: celle-là. Oui, il faut le savoir.
3: Parce que maintenant, la plupart des musiciens jouent avec le toujours le même clavier. En fait, c'est le Norli de rouge là qui.
5: Qu'on retrouve partout parce qu'ils sont très récents et ils sont numériques pour la plupart de ces synthés rouges.
3: Mais une oreille avertie sent la différence entre l'un alors, le vrai et la copie.
5: Dans un concert, non. Mais dans un studio, on aime bien les vieux synthés parce qu'ils sont, ils sont vivants. C'est-à-dire que les notes sont toujours plus considérées comme plus chaudes puisqu'elles changent à chaque fois. Il y a des petits clics et des couacs qui sont à l'intérieur du son. Que si on a des bonnes oreilles, on peut les entendre. C'est pour ça qu'on aime bien les vieux analogiques. C'est parce que c'est un son très très vivant, quoi. Très chaud.

0: Alors ça c'est la séquence de 12 pas qui tourne comme ça en continu.
1: Ah d'accord, alors c'est le son de la note qui...
0: Ça c'est la note et ça c'est la fréquence.
1: D'accord.
0: Fréquence de coupure du filtre.
1: D'accord. Hein. Et la dernière rangée, en bas, là, le canal C, là, c'est...
0: Ça, je ne l'ai pas branché, il n'est pas actif. Mais on peut le mettre sur un autre paramètre. Voilà.
1: Donc lui, commande de lui.
0: Oui, voilà. MS-10 branché sur le SQ-10. Ensuite, on attaque sur les polyphoniques. Alors, il y a des hybrides. Hein.
1: Comme celui-ci.
0: Oui, c'est-à-dire on va commencer par le Monopoly, comme son nom l'indique, il fait les deux. On va couper celui-ci.
2: Ça a l'air détuné. Non, mais c'est parce que t'as mis
0: un... Complètement détuné, oui. Le Monopoly, lui, il fait les deux. Voilà, là on a du polyphonique 4 notes. Et là, on a de l'unisson, c'est-à-dire pour une note, il y a 4 sons en même temps.
1: Donc, gain de temps sur scène quand il faut aller vite.
3: Alors le contrôleur, c'est là où il est censé envoyer normalement les trucs dans le device, ok, toujours ça, et là on va faire all channel, ok, nickel. En fait, si je joue, genre, si je touche à un truc ici, vas-y, là il fait une erreur, ça fait rien, ça m'a juste monté le volume.
4: Ah, encore,
3: tu vois, si je change. Vas-y. Donc ça fonctionne. Je sais pourquoi il fait cette erreur. Putain, j'ai compris. En fait, il a besoin d'être branché dans les deux sens.
4: De quoi?
3: Il a besoin d'être branché.
4: Non, il n'y a pas de out.
3: Il n'y a pas le through, il n'y a que le in et le through.
4: Ouais, il n'y a pas de out.
3: Ah oui, putain, c'est pas comme sur le scaron.
4: Par contre, c'est pas normal qu'il tienne le son comme ça.
3: Si, parce que t'as mis un release infini.
4: Ah, pardon.
1: Quelques mois? Pourquoi pas? Non?
4: Ouais.
1: Allez. Donc passionné de synthétiseur également?
4: Oui.
1: Depuis toujours?
4: Non, pas du tout. Je suis batteur à la base. Et je me suis intéressé au synthé parce que je voulais devenir compositeur. Parce que je me suis intéressé à pas mal, à un peu toute la technique et le matériel en même temps, en fait. Ça fait très longtemps que je m'y intéresse quand même, voilà.
1: Et le synthétiseur était un appareil attractif.
4: Et le synthé, au même titre que des effets ou des amplis ou tout ça, voilà. J'étais obligé de m'y intéresser.
1: À l'heure actuelle, collectionneur ou...
4: À moitié collectionneur, mais je collectionne aussi les micros, donc... Disons que j'ai beaucoup de matériel, mais je l'utilise professionnellement. Voilà.
1: Ah, c'est du matériel qui est en exploitation alors.
4: Pardon ?
1: Le matériel est en exploitation.
4: Oui, ouais. Oui, oui, il est en exploitation, ouais. Oui. J'en ai moins que certains collectionneurs, mais ils sont tous utilisés.
1: Parce qu'un collectionneur, en fait, a beaucoup peut-être de matériel, mais qu'il n'utilise pas forcément.
4: Pas forcément. Chez moi, parce que j'habite dans mon studio, ma maison c'est mon studio, et tout mon matériel est utilisé et exploitable.
1: Voilà. Et donc, partie prenante dans l'association qui organise l'événement d'aujourd'hui.
4: C'est ça. J'ai François, le fondateur de l'association, qui est venu me chercher. Et ça m'a intéressé. Et j'ai rencontré plein de gens, plein de collectionneurs. Et voilà, ça parle chiffon et chaussettes toute la journée, comme on dit. Et voilà.
1: Que c'était pas trop le cas avant, enfin, où peu de gens dans ton environnement étaient...
4: Mais en fait, moi, ce qui m'a intéressé, c'est que ça s'intéresse, ça, ça, ça, je cherche mes mots. Ça s'adressait surtout au matériel vintage. Et moi, je suis vraiment attaché à ça, en fait. Parce que je trouve que ça fait beaucoup de différence entre les synthés vintage et ceux de maintenant, les synthés récents. Je trouve beaucoup plus intéressants les vieux parce que je trouve qu'ils sonnent mieux, tout simplement. Je trouve qu'ils sonnent vraiment beaucoup mieux, même.

0: Mais ça, c'est...
1: Oui. Alors ici, c'est... Alors, le but de la journée...

0: alors
1: quand même. Et ouais, c'est assez récent. Donc il y a eu une édition, l'édition MK1. Là, c'est l'édition MK2. Moi, j'avais travaillé sur la partie MK1, sur la partie interface et les visuels aussi, parce qu'il y a une partie visuelle qui permet pour les personnes qui ont besoin de retrouver des catégories de manière très rapide et visuelle. Et donc, ce synthétiseur a été mon premier projet collaboratif avec Stéphane et Massami. Donc, on est plusieurs personnes à avoir collaboré sur la création de son de la première édition version clavier. Et ensuite, il y a la nouvelle édition qui sort là, en ce moment, qui est en fait le Mask One MK2 aussi, qui ressemble à cette version-là, mais avec une façade un peu plus couleur pastel. Voilà.
0: Fabrication toulousaine alors ?
1: Fabrication de toulousaine. Enfin, lui, c'est plus côté du Tarn. Lui, il est du Tarn, mais c'est vrai que ouais, on n'est pas loin, dans le même secteur. Voilà. Ah, j'ai un appel, excusez-moi.
0: Merci beaucoup.
2: Voilà, c'est parti ?
3: Allez, attention.
2: Donc, il annonce le groupe de son que c'est.
4: Master Group.
2: La porteuse. Et ensuite, les programmations de son en audio numérique. Bon. Après, le synthé est entièrement programmé. Il passe tous les sons un par un.
5: C'est tellement étrange.
2: Alors, c'est un type, là, c'est un DX9, mais c'est la famille, c'est un petit de celui-ci. De celui-là. Ça, c'est pas le même. Lui, il a des cartouches.
3: Donc,
2: il a
3: les sons cartouches. Sont stockés sur une cassette type.
2: Une cassette, voilà, comme les cassettes audio qu'on mettait dans un lecteur normal aussi, d'ailleurs. Ouais. Voilà. Simplement, dessus, il y a bon, les annonces voix pour dire de quoi il s'agit comme son, par rapport à la liste qui est sur la jaquette oui, de la... Tu sais pas quoi. Tu entends voilà. Les signaux, tu sais pas quoi.
5: Je donc, reconnais.
2: Tous les sons. Voilà. Ah oui, le cri, c'était la trompette 4, voilà, tu vois. Donc là, tu as les noms des sons. Et quand tu as un brrr, tu as des groupes de... Tu as un son qui passe à chaque fois.
3: Et combien de sons tu peux charger à la fois?
2: Alors, sur le DX, en général, c'est 32. Le DX7, c'est 32 sons, sur le premier.
3: Et le temps de charge doit être très long, alors.
2: Oui, oui. Oh, bah, tu as le temps de finir ton café, bien sûr. C'est l'époque où on prenait son temps, mon monsieur.
3: On prenait son temps. Là, tu as chargé, là.
2: Alors là, j'ai déjà fait programmer, moi, les sons et charger. Ce qu'on va entendre, là, c'est... Ce que tu entends, c'est le rack. D'accord. FM de la famille du DX, qui est le TX80Z, qui est assez différent dans la mesure où il a moins de voix de polyphonie, 8 au lieu de 16, mais aussi il a plusieurs formes d'ondes différentes, puisque la synthèse FM partait de sons au départ de signaux sinusoïdaux uniquement combinés entre eux, se perturbant les uns les autres ou en parallèle.
3: Et là, tu peux le faire sonner alors ?
2: Alors là, je te fais sonner le TX80Z, donc voilà. Donc là, lui, je vais le... Je vais mettre le volume. Tu vois, il y a le signal de base et le deuxième petit qui vient le perturber.
3: Ouais.
2: C'est pas du filtre, c'est vraiment les harmoniques qui augmentent naturellement de l'intérieur du son. Et ensuite, on peut faire donc changer la forme d'onde, la fréquence. Du modulateur ou de la porteuse. Et grâce à ça, on peut obtenir des sons comme celui-ci, que j'ai appelé Sixen, donc qui ressemble à un truc de métal.

0: Voilà.
1: Un petit dernier avant que tu partes déjeuner.
0: Oula, alors il faudrait que je repasse, ouais. Alors après, on avait des sons, mais je pourrais passer. Il faudrait que je trouve le fameux pseudo DX7, qui était un son pourri, censé imiter le pseudo, Fender Rhodes. Voilà. Ça, c'était un Fender Rhodes, d'après les Japonais qui l'ont programmé. C'en est un, il y a plein de versions différentes. Non, voilà, ça c'est le plus connu. Ouais. Hyper connu.
1: Oui.
0: Maudit sur des générations depuis qu'il a été.
1: Des années 80.
0: Voilà, ouais. On en a abusé tellement dans cette époque-là qu'il ne faut plus le jouer. Il est interdit.
2: Bonjour monsieur, bonjour.
3: C'est par ici.
2: Oui. Alors, bonjour, moi je m'appelle Claire. Et du coup, je viens donner un

0: coup de main pour l'accueil, les cafés, les boissons. Voilà.
1: Un poste important quand même.
0: Eh bien, oui, ça fait partie de l'accueil. Bonjour monsieur.
2: Bonjour.
0: C'est par ici l'entrée, si vous voulez. Oui, voilà, allez-y.
1: Vous, par rapport au monde, à l'univers du synthétiseur, où est-ce que vous vous placez ?
0: Alors, ben, moi, c'est mon mari qui est passionné de musique et de synthétiseur depuis des années. Et comme c'est un univers de passionnés, ils sont passionnants. Et bon, voilà, on apprend et on échange, voilà.
1: Est-ce que vous avez beaucoup de synthétiseurs à la maison ?
0: Alors, il y a une pièce qui est dédiée à ça, entièrement. Parce que mon mari, lui, il répare. Donc du coup, il y a des synthés opérationnels et puis il y a des synthés en chantier, voilà, plus ou moins. Donc nous, on est en appartement à Toulouse et il y a une pièce qui est réservée à ça. Et après, on a un autre lieu, une maison en Ariège, où là aussi, il y a le grenier. Le grenier qui est investi par la musique, voilà.
1: Voilà, une passion voilà. Un peu dévorante, non ?
0: Alors, elle peut l'être, et c'est vrai qu'on le fait avec quand même modération. Parce que je vois d'autres amis où c'est encore plus envahissant. Il y a toujours des envies d'un modèle qu'ils n'ont pas, ou voilà.
3: Qu'est-ce que c'est ? Donc là, vous entendez celui-là ?
4: Oui.
3: Et là, vous entendez celui-là ?
4: Oui.
3: Et vous pouvez tester les deux, les comparer.
5: Tu te mets en solo.
6: J'aurais baissé le général et pour avoir les casques partout.
5: Vas-y, là.
6: Là, ouais, j'ai du casque et il est dans les deux. J'ai rien. Non, ça c'est le.
7: Non, voilà.
1: Tu as l'air moins occupé que tout à l'heure, t'as 5 minutes.
7: Ouais, j'ai besoin, ouais, y'a pas de soucis.
1: Alors, est-ce que tu peux présenter ce que tu viens d'installer depuis ce matin ou depuis hier ?
7: Depuis ce matin, j'ai reconstitué mon studio quand j'ai commencé. Donc j'ai mon home studio. Donc
1: tu as commencé quand ?
7: J'ai commencé en 2002. Moi, avec du matériel, donc il y avait déjà de l'âge puisque j'avais pas d'argent. Donc quand j'ai commencé, j'avais acheté du matériel, j'avais récupéré le matériel d'un studio dans lequel je donnais un peu la main. Et donc j'ai commencé en 2002 avec du matériel qui date de entre 90 et 95.
1: Donc actuellement, c'est ta principale activité ? Tu gagnes ta vie avec ça ou c'est un loisir qui prend beaucoup de place ?
7: Non, c'est mon activité principale aujourd'hui. Donc je continue à faire de la musique à l'image, film et jeux vidéo principalement. Et je fais également ce que je ne faisais pas trop à l'époque, c'est de la musique avec des artistes, et notamment maintenant des artistes rap et hip-hop, qui recherchent à nouveau maintenant du son de ces années-là.
1: Tu as dû diversifier ton activité pour augmenter tes revenus ou alors c'est juste on t'a sollicité et tu t'es dit bon d'accord, pourquoi pas ?
7: Non, c'est vraiment des histoires d'opportunités, oui. C'est des gens qui sont venus et puis c'est vraiment par la relation de telle ou telle personne et le feeling avec les humains, on va dire, qui a fait que je me suis diversifié. Et également l'envie de faire aussi des projets un peu différents les uns des autres afin de pouvoir un petit peu artistiquement me renouveler pour éviter de rester dans quelque chose qui va être toujours monotone, etc.
1: Donc là, on est sur un studio deuxième moitié des années 90. On peut le faire sonner un peu pour avoir ouais. Des couleurs.
7: Voilà, j'ai enregistré ça tout à l'heure pour m'amuser un peu.
1: Donc ça, c'est la première version d'Atari.
7: Non, là, c'est un Mac. C'est vraiment le Mac Quadra avec Performer. Voilà. Et alors, ce qui est assez rigolo, c'est qu'aujourd'hui encore, je continue à utiliser la dernière version de Digital Performer sur mon setup actuel. Hein.
1: Allez, un autre peut-être panorama sonore.
7: Donc là, on a un peu d'FM. Je pense que ça rappellera le grand bleu à certains. Et ensuite, bien sûr, notre MT32 que pas mal de gens ont eu. Voilà, donc on peut mettre le canal 2 comme ça jouer.
8: Mmh.
7: on peut mettre aussi éventuellement ceci, le SD1, que moi personnellement j'aime beaucoup.

0: pour terminer, est-ce que tu veux te présenter ?
1: Je m'appelle Massami Komuro, je suis compositeur de musique et sound designer. Voilà, et je suis jeune malgré mon matériel de vieux.
0: Tu as quel âge si c'est pas indiqué ?
1: J'ai 36 cette année. J'ai commencé à l'âge de 11 ans.
0: Merci beaucoup, Massami.
2: Allez, on y va alors.
3: Allez, ouais. Après, si tu veux voir le truc, les démons, on va voir. Hein, mais,
2: voilà, je crois que j'ai suffisamment de
3: ouais, je pense que ouais.
2: Ça peut faire.
3: Bon, ben, voilà. Merci d'être venu en tout cas. Hein, c'est...

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1: Yo, yo, yo. Yes. Est-ce qu'on m'entend? Est-ce qu'on m'entend? Vous m'entendez ou pas?
2: Oui, oui, très oui, bien, on t'entend très bien.
1: Yes, ok. Welcome dans Heat Fool Radio Show, comme tous les samedis, 17h, 18h. J'espère que tout le monde va bien. Alors, aujourd'hui, j'ai des invités avec moi. Ils sont déjà passés il y a quelques années. C'était quoi? C'était il y a peut-être un an ou deux, je pense. Ouais. Non, je crois que c'était l'année dernière,
3: oui,
1: je crois.
3: Oui, l'année dernière.
1: C'était vraiment l'année dernière. Non, même chaque année, je crois. Même chaque année, même l'année d'avant encore.
2: Effectivement.
1: Ils sont avec moi pour me parler un peu de leur événement qu'ils organisent sur Rennes. On est avec eux, je vais vous les présenter, c'est Main Dream. Main Dream, comment vous allez les gars?
3: Ça va très bien, et toi?
1: Bah, pépère mon gars, hein, pépère.
2: Super, ouais.
1: Alors, là vous êtes avec nous aujourd'hui pour nous parler de l'événement que vous organisez sur Rennes qui s'appelle la Tropicool.
3: Exactement.
1: Et du coup, donc la Tropicool qui est là depuis combien d'années maintenant? 4 ans?
3: Ouais, 4 ans.
1: 4 ans, 5 ans? 4 ans, ouais.
3: 4 ans, ouais. 4 ans.
1: 4 ans que vous organisez justement au Morex. Mmh. Est-ce que vous pouvez m'en parler bon, aujourd'hui, avec moi, il y a Tafarel et...
2: Angèle.
1: Angèle, voilà. Vous allez un peu vous présenter juste rapidement.
3: Ok.
1: Et après, on va partir. Vous allez me parler de votre projet, vos soirées, etc. Qui veut commencer?
3: Bah, je commence.
1: Vas-y, let's go. Alors, donc, Tafarel.
3: Bon, moi, je suis Tafarel, comme Heat Fool l'a dit. Moi, je suis le fondateur de Main Dream.
2: Et moi, du coup, Angèle. Exact, du coup, bah, je suis le responsable marketing, justement, de Main Dream.
1: Le big boss.
2: Exact.
1: Responsable marketing, ok. Toi, c'est la première fois que tu viens ici en plus.
2: Effectivement.
1: Parce que les années précédentes, c'était des filles qui étaient là.
3: Oui, c'est ça.
1: Et du coup, ouais, toi, c'est la première fois qu'on
2: on a
1: reçoit. Un peu
2: changé le groupe.
1: Ouais. Mais après, changer le groupe, mec, t'es là depuis longtemps, quand même. Hein. T'es ouais. Dans l'ombre. Et t'es dans
3: là,
1: l'ombre.
3: Exact,
1: toujours
3: là.
1: T'as toujours été là.
2: J'aurais fait surface que moi.
1: Voilà, c'est ça.
3: C'est ça.
1: Et donc, yes, donc Main Dream. Tropicool, donc comment ça va se passer, qu'est-ce qui se passe, est-ce que vous pouvez me parler de l'identité, parce que moi on m'a dit la Tropicool c'est déjà identifié sur Rennes, elle est trop bien cette soirée, ouais. Et tout, donc est-ce que vous pouvez me parler un peu de cette soirée, comment vous avez fait pour faire en sorte que ça prenne autant d'engouement, pourquoi avoir choisi d'aller faire ça au Morex, donc tout ça.
3: Écoute, bonne question,
2: je te laisse parler ta fois, ouais, je vais bien expliquer ça comme ça.
3: Ben aujourd'hui, le Tropicool, avec cet engouement, ça a été créé avec des années. En vrai, c'est des années de travail, c'est des années d'expérience, du coup,
1: yes.
3: Aujourd'hui. Ça a commencé, je me souviens, la toute première, on avait fait avec. La toute première.
1: Ah, la toute première, c'était avec.
2: Ouais, ça a commencé avec, ouais.
1: Ah ouais,
3: ouais.
1: Ok.
3: On avait commencé avec pour justement lancer le concept, voir ce que ça donne, etc.
1: Yes.
3: Et la deuxième année, du coup... On est parti justement au Morex parce que voilà, on entendait parler du Morex et on trouvait que ce lieu était vraiment, ça collait vraiment à l'image parce que c'était assez jeune. Ils faisaient des événements déjà de base et yes. En plus, ils étaient assez jeunes au niveau de ce qu'ils proposaient comparé avec. Et nous, on se disait, ben, en fait, ce lieu, c'est parfait. Et en plus, face à comment c'est disposé et tout ça, on s'est dit plein air. Comme il fallait, on se disait, on avait déjà une vision de festival un peu.
1: Parce qu'en fait, au Morex, eux, ils font pas que en plein air. Tu peux faire aussi à l'intérieur. Du
3: c'est
1: coup,
3: ça.
1: Comment ça se fait que vous êtes dit, vas-y, nous, on veut choisir ça en plein air, etc. Pourquoi ne pas le faire à l'intérieur? Parce qu'ils font aussi des soirées à l'intérieur aussi.
3: C'est vrai. En fait, nous, on avait déjà une vision de comment dire de faire des événements plein air. Nous, on voulait rester en plein air parce qu'on fait déjà des événements indoor.
2: Ouais, effectivement.
3: Mais c'est
2: ouais.
3: Ça, on faisait pas mal d'événements intérieurs dans des bars et tout. Surtout à l'époque, on bossait beaucoup avec le corner.
1: Yes.
3: Donc nous, on se disait, on fait déjà beaucoup d'événements intérieurs. L'idée, c'est de trouver un lieu pour pouvoir faire, pour pouvoir proposer quelque chose en extérieur.
2: Ouais, et surtout, c'est surtout quand on fait des événements, en fait, en gros, si tu veux, on a... Comment expliquer ça? On a plusieurs concepts des soirées, en fait.
1: Okay.
2: On a pas mal de concepts qui se font plutôt l'hiver.
1: D'accord.
2: Du coup, on a l'Afro Nova, les soirées Main Dream, des soirées maison. Du coup,
1: quand tu dis maison, c'est...
2: House party.
1: Ok, d'accord.
2: Exact, exact. Et du coup, c'est vrai qu'on s'était rendu compte que bah, on faisait beaucoup d'événements pendant l'hiver. Et bah, l'été, nous, on partait, on profitait.
1: Ouais.
2: Et on s'est dit, bah, pourquoi pas, c'est ce qui nous manquait un petit peu aussi.
1: Okay.
2: Faire des événements bah, plus l'été. Et bah, l'été, bah, les gens préfèrent être dehors, faire des pool parties,
1: yes.
2: des soirées piscine, des choses comme ça, plutôt qu'être à l'intérieur, tu vois. Genre, il fait super
1: ouais,
2: chaud.
1: Il fait, super chaud. Moi, il fait chaud et il fait lourd.
2: Effectivement, oui.
3: Donc, ouais, c'est, en fait, c'est ce que nous aussi, on voulait avoir cette expérience de. Ouais, avoir cette expérience de faire des événements en plein air parce
1: ouais.
3: que rester à l'intérieur, comme on disait, il fait super chaud.
1: Ouais.
3: Donc c'est là où il y a l'idée Tropicool. Au lieu de, en fait, on a fait un jeu de mots, au lieu de faire Tropical, on s'est dit, vas-y, on donne Tropicool, ça donne quelque chose d'autre, ça ouais. joue autrement. Et on est resté sur ce nom.
2: Puis ça,
3: on est resté sur ce nom.
2: Puis là. Ça nous représente, je trouve, en mode tropique.
3: Assez jeune.
2: Tafarel et moi, on vient ouais. des Caraïbes.

0: comparé au Morex qui diversifiait ses événements, c'est-à-dire ils peuvent changer de déco jour au lendemain pour un tel event. Avec n'avait pas trop ça à l'époque, peut-être aujourd'hui, mais à l'époque ils n'avaient pas ça. Et c'est ça qui nous a poussé aussi à aller vers le Morex.
1: Okay.
0: Et aussi, une fois qu'on a pris contact avec les lieux, ils étaient super sympas. Et ils étaient aussi investis au début, justement, sur la décoration, etc. Donc, on s'est dit pourquoi pas rester là.
2: On s'est rendu compte qu'en fait, ils avaient un peu plus de souplesse. Et bah, en fait, on est bien quand on travaille avec des gens qui aient un peu plus cette souplesse, cette confiance-là, de nous mettre aussi, bah, nous, à l'aise, quoi, tu vois. Genre, on va pas commencer à travailler avec des gens qui...
3: Ils sont un peu durs. Ouais, ouais, ouais.
2: Exactement, voilà.
3: Parce que de toute façon, c'est votre soirée, donc il faut que ça vous représente aussi. C'est-à-dire que si vous venez faire votre soirée et que les gens en face, ils sont là, ils veulent pas vous laisser faire votre truc, bah... Qu'est-ce qu'on fait là en fait?
2: Exactement, t'as tout compris.
3: Tu vois?
2: Voilà.
3: Donc c'est ça.
0: C'est ça.
3: Ok. Et donc plein air, vous visez ça. Mais il y a une question qui me taraude.
0: Mm-hmm.
3: Vous faites ça toujours au mois de juin, mais que au mois de juin. Pourquoi vous ne faites pas juin, juillet, août?
2: Très bonne question.
3: C'est parce qu'en vrai, c'est, moi, comme je le dis, cette soirée-là. Les gens, ils l'attendent vraiment.
2: Ouais, ça, donc, c'est une des soirées les plus attendues.
3: Pourquoi vous ne faites pas juin, juillet et août?
0: En vrai, ça, c'est une très, très bonne question. Moi, je dirais plus, c'est une question de... C'est une question de trouver une date avec le lieu.
3: Okay.
0: Parce que, par exemple, nous, si on doit le faire trois fois de suite, le but, c'est de le faire trois fois de suite au Morex.
2: Eh bien.
0: Et eux, ils ont... beaucoup d'événements, ce qui veut dire que même si on prend en avance, ils ont déjà aussi des dates qui sont déjà planifiées pour l'été. Donc cette partie, c'est un peu compliqué. On n'a toujours pas trouvé vraiment cette entente de pouvoir faire ça trois fois de suite. Mais ouais, c'est un projet.
3: Il faudrait le faire en vrai.
0: C'est ça.
3: Parce que moi, j'ai des amis à moi qui bossent là-bas au Borex et ils ont des soirées pratiquement au moins tous les mois ou tous les deux mois. Du coup, moi, je me dis, mais pourquoi la Tropicool, c'est pas pareil?
2: Bah, c'est vrai qu'avec Tafarel, on s'était déjà posé ces questions-là et on se disait que pour le moment, ça serait bien de le faire qu'une fois par an, en sachant qu'on a déjà d'autres soirées, justement, plus de l'hiver. Justement, pas que nous, on profite aussi un peu l'été, on bouge pas mal. Donc, parfois, l'équipe n'est pas forcément au complet aussi.
3: Ouais. Parce que vous êtes combien dans l'équipe? Vous êtes beaucoup quand même.
0: Ouais.
3: Vous êtes beaucoup, vous êtes quoi?
0: Ouais, en vrai,
3: 12,
0: on était... Non, même
3: 12,
0: pas, 15. Non, même pas, au final. Enfin, avant, on était beaucoup, genre, qui prenaient les directifs et tout. Mais aujourd'hui, on va dire, recadré l'équipe. Donc là, on est 3 à 4 qui gèrent, genre, responsable de com, le fondateur, la personne qui gère la logistique et tout. Donc... on a derrière, une équipe de com qui nous suit, bien sûr. Donc, mais les directifs, aujourd'hui, c'est 3 à 4 personnes qui les prennent. Donc, c'est beaucoup plus cadré. C'est-à-dire, lui, il a son équipe derrière qui gère la com. Moi, par exemple, si j'ai besoin d'une telle personne pour certaines choses, on les contacte directement et on arrive à avancer comme ça.
2: Et Nathan aussi, il ne faut pas l'oublier. Malheureusement, il ne peut pas être là.
3: Moi, on m'avait dit qu'il devait être là. Pourquoi il n'est pas là?
0: il a eu son petit truc à aller faire.
2: Il est à Paris actuellement. Du coup, bah, il est en déplacement.
3: Ah, voilà,
2: c'est vrai que pareil. Pour l'introduire rapidement, Nathan, c'est quelqu'un de génial. C'est un danseur, prof de danse aussi. Danseur pro, excusez-moi.
3: Ouais, il faut préciser.
2: Exactement.
3: Sinon, on va le prendre pour un rigolo. Il faut préciser.
2: Et comme on l'a dit Tafarel, en fait, c'est lui qui va gérer tout ce qui est la logistique. Lui aussi, il a toute son équipe derrière qui suit.
3: Donc, quand vous dites, vous parlez de logistique, vous parlez de... C'est quoi leur rôle à eux? C'est quoi?
0: C'est-à-dire, en gros, son rôle, c'était que s'il y a l'event, c'est lui qui va accueillir les DJ.
3: D'accord.
0: En fait, il va accueillir les artistes qui vont venir performer dans la soirée. Ou ça peut être aussi pareil au niveau de la décoration. Ou en général, c'est lui qui va plus appuyer là-dessus, disant que oui, on aurait aimé bien que ça soit comme ça. En gros, c'est lui qui prend cette décision-là.
3: D'accord.
0: Ouais.
3: Ok.
2: Effectivement, ouais.
3: Comment vous basez sur quoi pour choisir vos DJ?
0: On se base sur la qualité. Ça, c'est une des choses qu'on attend des DJ parce qu'on sait qu'aujourd'hui, il y a beaucoup de DJ. Mais des fois, la qualité n'est pas présente. C'est-à-dire, c'est pas parce que tu es un DJ que tu es fort forcément, par exemple, afro-caribéen. Tu vois ce que je veux dire?
3: Après, il faut avoir la culture aussi.
0: C'est
3: hein,
0: ça aussi,
3: hein,
0: il faut comprendre la culture. Il y a beaucoup de DJ aujourd'hui qu'on a déjà même travaillé avec. On dit... On...

0: on veut ça, ça, ça. Mais au final, on voit qu'il a du mal à...
1: Le thème n'est pas respecté.
0: Exactement, il n'est pas respecté. Ils sont beaucoup plus dans, dans tout ce qui est urbain, rap.
1: Ouais, comme, ok.
0: Donc, c'est ça qui est un peu complexe. Il y a beaucoup de DJ à Rennes, ils sont bien. Mais ils restent beaucoup dans... En fait, ils ne respectent pas ce qu'on demande.
1: Ouais.
0: Donc, nous, on est beaucoup exigeants là-dessus. C'est-à-dire que si on prend un DJ, on te dit, la soirée, c'est Afro, Caribbean et rap. J'aimerais bien que, enfin, on aimerait bien que ça soit respecté.
2: Non, mais pour ça, quand même, on fait des, comment dire, on donne quand même des opportunités à des jeunes ou même des gens DJ ou autres. Enfin, comme je te disais tout à l'heure, en fait, on a plusieurs
1: plusieurs soirées, ouais.
2: Plusieurs thèmes des soirées.
1: Ouais. Bon,
2: les soirées
1: Afro
2: Nova, Tropicool, ouais. Et les soirées Main Dream. Mmh. Et en fait, les soirées Main Dream, pardon. Là, on aime bien tester un petit peu des DJ pour voir en fait où on peut les placer. Selon les événements plus ou moins importants qu'on a. Là, il y a deux semaines, c'était ça ?
0: Ouais, c'est ça.
2: Oui, il y a deux semaines, on a eu une soirée Main Dream qui se passe à la place. Et du coup, pareil, c'était deux DJ, c'était des jeunes. Et du coup, pour voir vraiment un petit peu où ils sont au niveau de performance, en fait, on les a pris. C'était la première fois qu'on travaillait avec eux.
1: Okay.
2: Et ça nous a permis de voir en fait, un petit peu aussi leur niveau selon la demande en fait, que nous, on leur... qu'on leur donne quoi.
1: Et comment vous les avez trouvés en fait? Vous êtes allé les chercher où? Vous les
2: avez ou pas?
1: Vous êtes dit, si vous voulez pas dire, vous dites pas. En vrai.
0: Non, en vrai, comment dire? Comment on repère des DJ?
1: Oui,
0: des
1: voilà, fois, c'est ça. Tu vois, ouais, comment vous les repérez et comment vous...
2: Simple en fait, en allant en soirée. En allant en soirée, bien aussi voir ce qu'ils font nos concurrents aussi. On est bien. En fait, si tu veux, en fait, nous, on n'est pas. On ne va pas se mettre des barrières à se dire, s'il y a d'autres concurrents à nous qui font la même chose que nous, ou même d'un autre style, on ne va pas aller leur cracher dessus, essayer de les écraser, parce qu'en fait, on est tous des jeunes, tu vois. Enfin, on est tous des jeunes ici, on veut tous réussir, aller de l'avant. Et du coup, même nos concurrents, si tu veux, en fait, ce sont des amis à nous, des connaissances, on se voit tous les jours, hors soirée, hors événement, on fait des soirées avec eux, tous ensemble, dans des maisons, enfin voilà. Donc, en fait, on s'échange, si tu veux, un petit peu les contacts, les uns les autres, quoi.
1: Ok. D'accord, j'ai capté.
0: C'est ça. Exactement ça. Parce que nous, c'était, comment dire, on a repéré ces DJ la dernière fois. Parce qu'on était justement à un événement de RMC. Je sais pas si tu vois.
2: RMC, grosse marque ici à Rennes.
0: C'est une des. C'est
2: les streetwear. Gars,
0: justement, ils ont une marque streetwear. Et je connais bien les gars qui organisent l'événement. Ils ont leur truc. Ils ont lancé leurs événements il n'y a pas longtemps. On s'est dit, pourquoi pas y aller.
2: Ça gâte pas c'est bien en ce moment en plus.
0: Ouais, c'est ça. Donc on est allé et tout. Et on a découvert les DJ là-bas. On a pris les contacts, parlé avec eux. Ils sont super sympas, les gars. Donc,
1: okay.
0: Nous, notre but, c'est que si on arrive à, pareil, filer les contacts pour un telle chose, ça ne nous dérangerait pas.
2: Exactement, que ce soit des caméramans, des DJ, voilà.
0: C'est ça. Tant que ça reste dans le respect et que ça ne nuit pas à nous non plus,
1: ouais.
0: Ça se passe bien.
1: Okay. Concernant la Tropicool, alors juste pour un peu mettre le goût, à la bouche aux gens, là, aux auditeurs. À quoi on peut s'attendre en arrivant là-bas?
2: À beaucoup de choses.
1: Moi, regardez, je suis un citoyen lambda. Je viens comme ça, je me dis, ah vas-y, j'ai envie d'aller au Morex le 6 juin. Là. On m'a parlé de la Tropicool, on fait que de me parler de la Tropicool.
2: Ouais.
1: Je veux savoir à quoi je m'attends. Parce qu'il y a beaucoup de soirées en vrai à Rennes.
0: Ouais.
1: Il y a beaucoup de soirées. Maintenant, à quoi je vais m'attendre quand je vais aller à la Tropicool? Moi, je suis un citoyen lambda, comme ça. Je ne sais pas c'est quoi la Tropicool, je ne suis pas de Rennes.
0: Donc déjà, ce que tu vas trouver dans la Tropicool, tout simplement, c'est la tropicale.
2: L'ambiance tropicale, ouais.
0: Okay. L'ambiance tropicale, c'est-à-dire, tu y arrives, il y aura des très bons DJ, bonne musique, déjà. Donc déjà, c'est le topic de la soirée, c'est-à-dire si afro-caribien et du rap, donc tu trouveras forcément ça.
2: Effectivement, bien pour préciser, je t'ai coupé un petit peu ta parole, mais pour préciser ce que c'est vraiment le caribéen, pour ceux qui comprennent pas
1: vraiment la différence.
2: Ça va être tout ce qui va être afrobeat, chata, bouillon, ça réunit justement tout le public martiniquais, réunionnais, etc. Enfin, c'est vraiment cette culture-là, un petit peu de latino aussi. Donc vraiment cette culture caribéenne en fait,
1: okay.
2: Que les gens ils aiment trop appeler ça chata bouillon aujourd'hui quoi. Okay, grosso modo tu vas arriver là-bas, gros chata, gros bouillon, afro, vraiment good vibe.
0: Exactement.
2: Bonne musique comme a dit Tafarel.
0: C'est et... ça, donc c'est-à-dire quand on dit caribéen, tu peux très bien trouver du Vibes Cartel par exemple. C'est pas du chata, parce que...
1: Vibes Cartel, c'est pas du chata. Il faut bien faut faire attention ça, avec ça, parce que les gens, mettez du respect sur Vibes Cartel. Les gens les oublient. C'est une grande personne qui a fait beaucoup de choses.
0: Exactement.
1: Et c'est de la dancehall, Vibes Cartel.
2: Exactement.
1: C'est pas du chata.
2: Effectivement, ouais.
0: Donc voilà, nous, c'est que tu trouves tout ça chez nous, en fait. L'idée, c'est ça. C'est qu'on s'est pas limité sur... sur un style musical, en fait. On s'est pas dit du chata, il y a que ça, en fait. Quand on dit vraiment caribien, c'est tout ce qui se retrouve dans le Caraïbe, dans le Caraïbe et tout ça.
1: Ok. Et donc, vous dites afro-caribien, mais en termes d'afro-musique, qu'est-ce que je peux retrouver là-bas?
0: Tu vas trouver les classicos, pareil. Genre, tu vas trouver du Burna Boy, Wizkid, tu vas trouver tous ces gars. Et même... du piste queer s'il faut.
1: Ah, mais tu sais que ça là, tout le monde ne connaît pas ces gens-là. Hein.
0: Ah ouais,
1: donc ça vous dérange pas que par exemple, moi je vous dis, je suis quelqu'un de lambda. Je suis quelqu'un de lambda, je viens comme ça, je connais pas piste queer et je connais pas piste queer,
0: oui.
1: Vous mettez piste queer, c'est-à-dire oh, vous m'avez perdu, moi je connais pas piste queer. Qu'est-ce qui se passe là? Du coup, c'est quoi?
0: Tu découvres, le but,
1: ouais,
0: c'est
1: okay.
0: ça, c'est que tu arrives dans une soirée,
1: tu
0: notre
1: découvres.
0: But c'est que tu découvres aussi.
1: Okay.
0: On essaye de se donner aussi ce truc parce que, n'oublie pas, bien avant, le rôle d'un DJ c'était de faire découvrir un son au public. Sauf qu'aujourd'hui c'est plus commercial donc c'est différent. Mais le but c'est que tu viens dans une soirée, ah oh, j'ai jamais entendu cette musique, ça te pousse d'aller regarder sur Spotify, qui sait, ou sur YouTube. Peu importe, mais l'idée c'est qu'on te donne la vibes, la découverte. Et tu peux trouver beaucoup d'autres choses comme bien chez nous. Genre,
2: et puis, mis à part la musique, mis à part le son, déjà.
0: Et la culture qui est présente.
2: Ouais, effectivement, c'est la culture en fait. On a quelques surprises aussi.
1: Mais parlez-en.
2: Ah.
1: On est là pour parler, faire la promotion de votre événement. Si vous dites rien, les gens là, ils vont pas venir.
2: Là, là.
1: Et ils vont rater. Donc, parlez-en. Mettez le goût aux gens. Là, j'ai dit, faut mettre le goût.
2: Mettez le goût. Bien présenté.
1: Nourrissez-les.
2: Mais attends, faut pas non plus tout dire. Faut donner un avant-coup. Faut bien.
0: Non,
1: on va teaser
0: ça en bien. On va dire déjà, il y a beaucoup de surprises. Déjà, pour les DJ, il y aura DJ Eatful, c'est-à-dire la personne qui nous représente ce soir.
1: Moi-même, je serai là-bas.
2: Effectivement.
1: Venez, les gars.
2: Voilà.
1: La Tropicool, venez. Oubliez pas.
0: Et
1: c'est lourd.
0: Et oui, ce qui est bien aussi, c'est que Eatful, il connaît déjà, on va dire, bien le concept. Et c'est pas la première fois qu'il travaille avec nous, donc ça fait plaisir aussi que toutes ces années il est là, parce que ça nous permet aussi de profiter de ton expérience en tant que DJ. Et cette année il y a DJ Teddy TMK, aujourd'hui il a changé de nom, DJ TMK qui va nous rejoindre. Et pareil, Teddy c'est
2: très très fort,
0: c'est un gars, ça fait des années on travaille avec lui. Et je pense que ça peut qu'être le feu.
1: Il est d'où lui?
0: D'où? En fait, c'était un gars de Paris, mais il est martiniquais d'origine.
1: Trop bien.
0: C'est un gars de Paris de base et il est venu à Rennes s'installer il y a quelques années.
1: Okay.
0: Et depuis, il a repris. Il était DJ déjà de base à Paris et donc il avait arrêté tout ça. Mais là, il a repris il y a 4 ans. Donc
1: okay.
0: Il s'est remis à Rennes, il a même mixé au live club et tout ça. Même toi, j'ai vu dernière fois, t'étais...
1: En plus, je t'avais dit de venir, t'es pas venu.
2: Ah ouais.
1: Ouais, je t'avais dit, je t'affiche mec. Je t'affiche gros, je t'avais dit viens. Ouais, tu m'avais dit ouais, t'inquiète, on passera.
0: Tu vois, tu vas pas relancer. J'ai vu juste... Ah, il mixe. Ah oui, c'est vrai. Mais bon, bref. Donc l'idée c'est ça, c'est que retrouver toutes ces personnes, ça fait toujours plaisir de revoir les personnes qui déjà vous êtes passionnés par ce que vous faites. Et ça aussi, ça nous fait plaisir parce que de notre côté, on est passionnés dans ce qu'on fait. C'est-à-dire on organise,
1: ouais.
0: On cherche des gens passionnés. Donc c'est dire que, en fait, c'est naturel en fait. Donc c'est ça qui est bien.
2: Et honnêtement, sans vous saucer trop, honnêtement, on n'a toujours pas trouvé des DJ à votre hauteur. De base, en fait, on voulait mettre un troisième aussi avec vous.
1: Ouais.
2: Et c'est pour ça qu'en fait, on fait ces petites soirées un petit peu
1: test,
2: avec
1: tests,
2: DJ.
1: Voilà.
2: pour avoir au moins un troisième DJ en plus à côté de vous. Et malheureusement, vous êtes actuellement les deux meilleurs.
1: Ah, sur Rennes, bah, ça fait plaisir. Ça fait plaisir d'entendre. Hein, ça fait plaisir. Hein. Bah, on essaie de travailler pour, en vrai. Ouais. Hein, si on peut spread la culture et tout, moi, c'est vraiment ma direction. Je veux faire découvrir. Moi, c'est personnellement, c'est l'afro vraiment que je kiffe. L'afro et la dancehall. Donc, moi, si je peux faire découvrir tout ce que moi j'écoute, tout ce que j'ai écouté quand j'étais plus petit, avec quoi j'ai grandi, je le fais avec grand plaisir. Mmh. Et en grandissant, j'ai découvert plein de trucs. J'ai découvert les sons latins, la reggaeton, tout ça. Tous ces vibes-là, ça m'a fait encore plus kiffer. Ça me fait encore plus envie de découvrir les choses, vous voyez. Donc, c'est surtout ça. Au niveau de la tropicool, je voulais savoir, est-ce qu'il y a un thème vestimentaire particulier à respecter? Parce que je sais que vous êtes des gars swaggés, mais est-ce qu'il faut dire aux gens, les gars, venez, belle gosse, venez...
2: Tout ce que je peux dire, c'est qu'il faut vraiment arriver avec son propre style. Il ne faut pas avoir honte vraiment
1: de se lâcher sur son style.
2: Exactement, de se lâcher, il faut profiter, il fait beau, c'est l'été, il faut vraiment sortir les belles sapes. Pas non plus que ça soit...
0: comment dire, pas non plus. Faut pas venir en jogging, quoi.
2: Ouais, voilà, quoi.
0: On essaie quand même de respecter un minimum, en fait. Parce que si on se dit, vous venez vraiment quand vous êtes,
1: les gens, ils vont venir habiller comme quand ils sortent au centre-ville, là, tu vois.
0: Exactement.
1: Pareil.
0: En fait, nous, on part du principe qu'on vous offre une soirée avec des belles personnes. Donc, si vraiment tu veux faire partie du team, viens joli, tu vois.
2: C'est-à-dire, exact. Tant il faut que en fille, profiter qu'il y aura bien, pas mal de caméramans en plus dans cette soirée-là.
0: Ouais, c'est ça. Tant que fille, prépare-toi bien. Tant que gars, sape-toi bien. Parce que, admettons, tu viens en jogging et que t'as une jolie femme devant toi, ça colle pas dans la soirée.
1: Ouais. Éliminé directement.
0: Exactement.
1: T'es éliminé.
0: Donc, si donc on demande à tout le monde, justement, de venir bien habillé et bien sûr avec ton style.
1: Ok.
0: Pas besoin de changer ton style en mode.
1: Sapé, costume, cravate.
0: C'est ça, exactement.
1: Oui,
0: c'est ça, on demande pas ça. Donc, c'est ça, on demande des gens bien jolis,
2: avec
0: propres.
2: Avec du flow.
0: Exactement.
1: Venez avec un flow.
0: Exactement.
2: Parce que là, il y aura pas mal de caméramans en plus.
0: C'est ça.
1: Ouais, vous allez prendre pas mal de caméramans, des choses comme ça.
0: C'est ça.
1: Parce que là, on sera en plein air. Donc, pourquoi vous ne faites pas bénéficier d'une expérience un peu en mode drone, des choses comme ça? Vous pourriez, en vrai.
0: Si.
2: C'est prévu.
1: Là, par contre, il y a un truc important. Parce que moi, ça me fait toujours marrer, parce que la Tropicool, en général, c'est toujours la date du 6 juin. Donc, on le rappelle, Tropicool la semaine prochaine au Morex, 6 juin à partir de 17h. La Tropicool, c'est toujours le 6 juin. L'année dernière, c'était le 6 juin. L'année d'avant, je ne sais pas si c'était le 6 juin.
0: C'était le 7.
1: Mais c'est toujours dans ces zones-là. Le problème qui se passe sur ces dates-là, c'est qu'il ne fait jamais très beau. La seule où il a fait vraiment beau, c'est la première qu'on avait fait au Morex.
0: C'est le 7.
1: Mais celle de l'année dernière, le 6, on était sous la pluie.
2: Mais même sous la pluie, hein, il y avait
1: Par contre, il faut préciser. Ça, il faut préciser, par contre. Parce qu'on ne le précise pas assez, mais la soirée de l'année dernière, sous la pluie, elle était lourde. Les gens, ils s'ambiançaient. Donc maintenant, moi, j'imagine s'il y avait le soleil, mais ça allait être terrible.
2: Les gens, ils ne voulaient pas partir.
1: Ils ne voulaient pas partir. Donc, celle de l'année dernière, elle a été lourde. Mais le souci qui se pose cette année, c'est que moi, je pensais qu'il allait faire beau. Là, j'ai regardé la météo hier. Le temps, là, il est bizarre.
2: Il faut être optimiste.
1: Oui, tant moi, que, je reste optimiste.
2: S'il n'y a pas de soleil, tant mieux, parce que les gens dansent. Donc, ça donne un petit peu de fraîcheur quand on danse, etc. Le corps est chaud. Tant qu'il ne pleut pas, tout va bien.
0: En vrai, pareil, nous, on a regardé la météo. Mais non, c'est dit, on reste quand même optimiste, comme il dit.
2: Ça nous fait pas peur.
1: Ouais,
2: honnêtement, ça nous fait pas peur. Parce même s'il pleut, ça rafraîchit les gens.
0: Je me suis dit l'année dernière. C'est ça. En vrai, l'année dernière, ça a plu, mais il faisait pas froid. Donc c'est ça qui est bien.
1: Mais il pleuvait énormément.
0: Ouais,
1: et il a plu énormément. Ah oui, faut le dire, il a plu énormément.
2: Je tiens quand même à préciser que même si jamais il pleut, les Morex, ils mettent en place justement des sortes de chapiteaux pour que les gens puissent justement se recueillir, en fait, même si c'est en extérieur, pour pas qu'ils non plus ils prennent la pluie. Je pense notamment aux femmes qui sont vraiment bien maquillées, lisser les cheveux, etc. Donc voilà.
1: On avait fait cette demande-là l'année dernière quand ça nous était arrivé. Ils n'étaient pas préparés à ça, je me rappelle, mais ils avaient quand même mis quelques dispositifs. Des petites tentes, etc. Cette année, je ne sais pas comment ça va se passer.
0: On a rediscuté de ça. Normalement, c'est pareil. On sera beaucoup mieux préparé que l'année dernière par rapport à ça. Donc, je pense pas que ça, qui va, ça en fait ça va pas trop nous ou, comment dire,
1: vous impacter.
0: Ouais, c'est ça.
1: Ok. Hmm. Pourquoi toujours choisir la date du 6 juin? Pourquoi toujours choisir cette date-là pour la Tropicool?
0: Et je te jure, on n'a pas fait ça exprès.
1: Arrête. Arrête. Première année 7, deuxième année 6, troisième année 6.
0: On n'a pas fait exprès. En vrai, cette année surtout, on était parti sur, sur un 14, quelque chose comme ça. Mmh. Mais au final, il y avait déjà des dates déprévues. Enfin, les événements déjà déprévus. Donc au final, on n'a pas pu trouver ces dates-là.
1: D'accord.
0: Donc ce qui nous restait, c'était le 6 juin.
1: Ah, vous êtes des ouf.
0: On va essayer, soit c'était ça, soit c'était en juillet. Sauf que bah, on a d'autres plans pour juillet déjà, donc ça serait dommage de ne pas le faire.
1: Ok. C'est ça. La Tropicool, c'est souvent fait à Rennes. Je voulais savoir, est-ce que au niveau de la Tropicool, vous comptez rester sur Rennes ou vous comptez la faire ailleurs, vous exportez des choses comme ça, ou vous voulez vraiment garder ça que pour Rennes?
0: En fait, on est justement plein de discussions avec les teams, avec les, l'équipe,
1: avec
0: justement,
1: l'équipe, yes,
0: pour voir ça. En fait, on se dit pourquoi pas l'exporter. Ça peut être exportable, bien sûr, mais comment? C'est ça le truc, parce que nous, si on l'exporte, il faut qu'on garde quand même l'identité. Donc,
1: quand tu parles d'identité, d'identité, qu'est-ce que tu veux dire par là?
0: L'identité, c'est-à-dire plein air.
1: Ah oui.
0: Ouais, il faut que ça soit.
1: Ça ne peut toujours pas se faire en intérieur.
0: Non.
2: Non.
0: C'est vraiment un événement qu'on veut que ça soit plein air.
1: Ok.
0: Les styles musicaux, il ne faut pas que ça bouge forcément. Avec tout ce qu'on a envie de développer dedans, c'est-à-dire mettre un certain de jeux, de surprises. On aimerait bien exporter tout ça, genre vraiment comme elle est.
1: D'accord, ok.
0: C'est ça. Donc on réfléchit là-dessus.
1: Et vous savez, c'est à peu près dans combien de temps ou...
0: Non.
2: Là, pour le moment, c'est en pleine discussion.
1: Ouais, c'est encore en pleine discussion.
2: Ça se trouve qu'on va l'exporter, finalement, ça se trouve, on va rester sur Rennes et puis ouais, bah, ça ouais, sera ça, l'événement de l'année à chaque fois à Rennes.
0: C'est ça.
2: Donc à voir. Et justement, qu'on disait Tafarel, en parlant surprise, c'est vrai qu'on a pas mal de petites surprises. En vrai, on n'a pas encore vraiment bien année détaillé là-dessus. Hein. Moi, tout ce que j'ai à dire, c'est que...
1: Vous pouvez dire, même si vous voulez une, deux, c'est bon.
2: Pour ceux qui aiment les baskets, on a pas mal de petites surprises.
1: Ah ouais?
2: C'est juste ça à dire, voilà.
1: Stylé.
2: Ouais. Effectivement, pour tout ce qui est... Pour les gens qui aiment aussi la musique en live, on a... Comment ça s'appelle déjà la bande qu'on a?
0: De quoi?
2: Qui arrive avec la musique en live, les danseurs.
0: Ah, ouais, si.
2: On les a pas présentés, j'avoue.
0: Ouais. Et en fait, il y a un groupe, mais ce sera ça, le même.
2: Ok.
0: Il y a un groupe qui sera là spécialement pour l'ambiance.
1: D'accord.
0: Et ils sont bien préparés. C'est des gars qui sont. Je sais pas, ça, c'est vraiment un groupe de danse. Après aussi, on a La Résonance qui va nous rejoindre. Et La Résonance, si tu veux, c'est un groupe de percussion justement caraibien.
1: D'accord.
0: Donc, ils sont vraiment spécialisés là-dedans. En gros, ils proposent des mini-carnavals. Donc, ce qui veut dire qu'il y a moyen que tu retrouves un carnaval dans la Tropicool.
1: Ok.
0: Donc, l'idée, c'est ça.
1: Stylé. ça sera parce qu'ils vont faire combien d'interventions? Une, deux, trois? Comment ça va se passer?
0: Une
1: seule.
0: C'est ça, une de 45 minutes qui vont vraiment genre ambiancer le public.
1: 45 minutes, c'est pas un peu long?
0: On se disait au début que c'était long, mais quand j'ai vu ce qu'ils proposent, je pense que tu vois pas le temps passer.
1: Ah ouais.
0: OK. Oui, tu vois vraiment pas le temps passer. Nous, on était vraiment au début là-dessus, en mode 45 minutes, ça fait trop. Mais après une fois je les ai vus en live et je te jure, même moi genre je suis en mode ah ouais, c'est déjà fini. Mm. Donc on se dit ça sera pas long.
1: Ces gars-là, ils viennent, c'est des gars de Rennes ou?
0: Oui, c'est un groupe de Rennes. Ils ont, je pense, ça fait déjà quelques années qu'ils existent, mais je pense que c'est que maintenant que j'entends parler d'eux.
1: D'accord.
0: Donc fort, ils sont forts.
1: Il y avait une année où je crois que c'était la première année où j'étais. Ils étaient déjà là, non?
0: Non, c'était pas eux. C'était pas eux.
1: C'était
0: ça,
1: qui là?
0: Ça, c'était un autre groupe brésilien.
1: D'accord.
0: Ils étaient beaucoup plus brésiliens dans les musiques brésiliennes, mais là c'est vraiment caribien.
1: Ok.
2: Ouais, c'est bien dans le thème quoi.
1: Ouais. C'est stylé.
0: C'est ça.
1: Bah, j'ai hâte de voir ça. Hein. Rappelez-moi la date parce que j'ai oublié là.
0: C'est le 6 juin.
1: Ok.
2: 6 juin au Morex.
1: C'est à partir de quelle heure?
0: C'est à partir de 17h à 1h. Donc okay. venez très très tôt.
1: Vous avez un after party après qu'est-ce qui se passe? Parce que
0: honnêtement, c'est la question qu'on pose chaque année.
1: Mais bien sûr, on va te poser la question. Parce que nous, on sait que la Tropicool, c'est cool. Mais ça ferme à une heure. On fait quoi après, les gars? Maintenant, c'est ça là, la question. Là. On fait quoi après, les gars là? On reste sur cette soirée-là à une heure ou on va en after party après?
0: En vrai, honnêtement, on n'a pas réfléchi encore à ça.
1: Ah, ça, c'est un truc, il faut réfléchir. Ça, parce que tu sais déjà très bien. On va te dire, ouais, on fait quoi après? Le jour de la soirée, on va te dire ça. Mais qu'est-ce qui se passe après?
2: Ouais, mais même, je pense que même si on organise quelque chose après, ça serait quand même pour des gens très VIP. Ça serait pas non plus ouvert à tout public. Ouais, parce que je pense aussi que la plupart des gens, ils viennent aussi au Morex, ils font un petit peu en sorte des before, et après, que c'est un samedi soir, ils vont aller en boîte.
1: Ils vont aller en boîte, toi.
2: Ça.
1: Ils vont aller en
2: boîte. Effectivement, oui. Bah, après, ceux qui seront vraiment fidèles au groupe.
0: au groupe et
2: si
0: vibes.
2: Jamais il y a quelque chose, ouais, ça serait vraiment quelque chose de très VIP.
1: Parce que, comme tu disais tout à l'heure, tu disais que vous organisez des house parties. Pourquoi vous ne faites pas des trucs comme ça? Vous faites hop, Tropicool, et après, vous organisez en petit comité.
0: En fait, on sait que par exemple la Tropico ça prend 1000 personnes. Donc quand on dit filtrer les gens, je pense qu'on va se retrouver facilement à 100. Et je pense que la house party, il est pas. En fait, il n'y a pas assez d'espace. Donc on se dit, vaut mieux laisser ça tranquillement parce que si on le fait, autant le faire bien.
1: Ouais.
0: Si on fait ça et qu'il n'y a que 30 personnes qui peuvent entrer alors qu'il y a 70 personnes qui attendent derrière.
2: Après, je ne te mens pas, ta fille, je ne sais pas toi, mais tu sais, il y a un temps, on voulait faire des house parties, mais dans des sortes de villas,
1: ouais, mais
2: genre des choses avec des
1: en vrai,
2: piscines.
1: C'est lourd, ça.
2: Les problèmes, en fait, ce que je trouve à Rennes, c'est que malheureusement, aujourd'hui, il n'y a pas encore assez de villas à disposition pour ces genres d'événements. Si je compare, par exemple, dans le sud, en fait, on peut facilement trouver plus des soirées villa où tu payes 10-15 euros et tu es dans une belle piscine, un bel endroit, etc. Chose qui est plus difficile ici à trouver en Bretagne, je trouve.
1: Ouais, après, à Rennes, je pense que certes, c'est compliqué. Il faudrait, là, tu vois, il faut prendre la voiture, je pense, faire peut-être 30 minutes de route, ouais. 45 minutes
2: exactement.
1: De route pour trouver un truc potable.
2: Et il ne faut pas oublier que la plupart de nos clients qui sont à Rennes sont soit des étudiants ou des choses comme ça, donc pas forcément des gens qui ont des moyens de déplacement assez faciles.
0: Ouais.
2: Donc
0: ouais, ça reste à réfléchir, ça reste un projet. Mm. On verra dans les années à venir. Ça se trouve que ça sera même pas forcément une soirée maison, ça peut être un autre format. Ça
1: Je vais balancer ça comme ça, tu vois.
2: Ceux qui sont intéressés,
0: ça peut être une
2: ceux qui nous entendent.
0: Avec une boîte de nuit, ça peut être
1: une collaboration avec
0: un bar de nuit, quelque chose comme ça. Mais pour l'instant, on n'a pas vraiment réfléchi là-dessus.
1: Okay.
0: On s'est resté
2: mais si jamais il y a des gens qui ont des bons plans pour des villas, nous on est preneurs.
1: Passe l'info, mec. Passe l'info, hein, si ça peut vous ramener des trucs, en vrai, faut pas hésiter. Hein, parce que faut le rappeler, ça ramène quand même. Nous, c'était quoi? C'est 1200 personnes,
0: ouais.
1: Tropicool, et sachez qu'on était sous la pluie.
0: Ouais.
2: Effectivement, ouais,
1: donc,
0: c'est fort.
1: Ça vous fait quand même pas mal de. Et après, c'est gratuit, c'est normal. C'est le Morex, on peut pas faire payer les entrées là-bas.
0: Ouais, c'est ça.
2: Et ça, il faut bien préciser, c'est une soirée gratuite.
1: Soirée gratuite, donc vous n'avez rien à perdre, vous n'avez rien à débourser, à part si vous voulez boire un coca ou un verre de vin, vous allez débourser. Mais autrement, l'entrée, elle est gratuite.
2: L'événement est là justement pour faire danser les gens. Et
1: voilà.
2: Faire kiffer le monde.
1: N'hésitez pas, soyez pas timide, venez profiter, les gens, ils sont cool là-bas. Tout le monde est cool, on est dans une good vibe.
0: C'est la Tropicool.
1: C'est la Tropicool. Hein. Les organisateurs eux-mêmes, c'est des gars cool. Donc soyez cool. Vous voyez ?
2: Exactement.
1: Hein ? De toute façon, vous verrez la vibe. On rappelle, 6 juin, Tropicool, donc en mode afro-caribéen. Il y aura du rap, bien évidemment. Mm. Vous avez un peu des danseurs qui vont être
0: oui,
1: là parce que moi, quand j'entends ce genre de vibe-là, moi, je pense directement à la danse.
0: On a déjà mis ça en place. Okay. Un groupe, justement, ça fait partie de nos surprises.
2: Des surprises, on va pas trop dire.
1: Non, mais c'est juste les danseurs, quoi. C'est juste... Moi, quand je pense à ça, à toutes ces musiques-là, je pense à la danse.
2: Effectivement, oui. C'est vrai qu'on a déjà prévu à ça parce qu'on s'est rendu compte des fois que parfois dans ce style de soirée, bah, les gens ils peuvent être timides parfois, tu vois.
1: Très timides, hein.
2: Exactement.
1: Très, voilà, très timides. Et à Rennes, les gens ils sont timides.
2: Exactement, ils veulent pas oser. Et le fait justement d'avoir des gens qui déjà eux ils dansent, ils mettent de l'ambiance, soit ça fait un spectacle, et ça, ça fait lâcher aussi les autres personnes qui. C'est des danseurs un peu timides, bon voilà.
1: Ouais,
2: on le retrouve.
1: Faut pas. Faut... Nous, en fait, dans les trucs afro, comme ça, afro-caraïbéen, faut pas avoir honte de danser parce que. Les gens de base, ceux qui sont dans cette culture-là, ils aiment la danse.
0: C'est
1: donc,
0: ça.
1: C'est sûr qu'ils vont danser.
0: Exact.
1: Si toi, tu ne sais pas danser, c'est cool. Regarde, tu peux même apprendre quelques pas et ça va même te faire peut-être kiffer un truc.
0: C'est limite, ils vont t'engrainer pour danser.
1: Ouais, on va t'engrainer pour. C'est comme ça.
0: Tu vas carrément découvrir ton talent à toi. Voilà. Tu ne connaissais
1: c'est,
0: pas.
1: C'est exactement ça. Tu vas pouvoir danser, mec. On ne sait pas. Donc, venez en mode cool.
0: Exactement.
1: Il n'y a pas de galère. Du coup, qu'est-ce que... Donc, ça ferme à une heure, c'est ça? Ouais, c'est bien
0: ça.
1: Une heure. Pas d'after party, c'est sûr? Ou c'est encore
2: pour
1: une surprise?
2: Pour le moment.
0: De toute façon, en vrai, l'idée, c'est que tout le monde puisse nous suivre sur Main Dream Event.
1: Faire la promo, ouais, c'est ça.
0: Nous suivre sur Main Dream Event pour justement avoir l'actualité.
1: C'est-à-dire, ouais, l'actualité.
0: Si au dernier moment, on a un événement, ça sera publié sur la page. Sur la page et... pouvez directement recevoir directement tout et en fait tu sauras où c'est.
1: Là comment je fais parce que on n'a pas parlé de ça mais par exemple je veux venir à la Tropicool, je sais que la Tropicool c'est blindé.
0: Ok.
1: J'arrive devant la Tropicool, on me dit ah tu peux pas rentrer. Comment ça se passe? Comment je fais pour...
2: C'est que t'es venu trop tard.
1: Mais du coup, comment je fais? Moi, j'ai envie d'aller à la Tropicool. Comment je fais pour aller à la Tropicool? Être sûr de rentrer à la Tropicool.
0: En vrai, on a mis... une billetterie en ligne.
1: D'accord.
0: Okay. On a mis une billetterie en ligne, justement, c'est pour prioriser les personnes qui sont là. C'est-à-dire, si tu payes ton entrée, bien sûr, si tu viens trop tard, ben après.
2: Non, tu ne la payes pas, du coup, l'entrée, parce qu'elle est gratuite.
0: Si tu prends ton entrée, justement, c'est que tu puisses avoir accès vite pour rentrer à l'intérieur.
1: Ok.
0: Donc, il y aura deux.
1: Ah, il y a deux fils, en fait.
0: L'idée, c'est qu'on aimerait bien mettre deux fils. Et comme ça, une fois que tu prends ta place, ben, en fait, tu rentres avant les personnes qui n'ont pas pris leur place.
1: D'accord.
0: C'est-à-dire, une fois que tu es à l'intérieur et que c'est blindé, ben, s'il y a encore la queue derrière, ben, ce serait dommage pour ceux qui n'ont pas pris leur place.
1: Oh, ok.
0: En fait, l'idée, c'est ça. Donc,
2: tu as l'option.
0: C'est-à-dire, si tu as envie d'être sûr d'entrer, tu prends ta place, tu viens tôt, bien sûr. Et t'es sûr d'être là. Si tu viens tard et que t'as pris ta place, c'est mort.
2: Voilà, prends les places sur Shotgun.
0: C'est ça.
2: C'est gratuit.
1: Ouais, c'est sur Shotgun.
0: Voilà,
2: au moins comme ça, t'es sûr de pouvoir rentrer. Et puis,
1: est-ce que sur le site, je sais à peu près combien de places il y a comme ça, et combien il y a de pré-ventes?
0: Des préventes.
2: Tu peux pas l'avoir.
1: On peut pas savoir. Même vous, vous savez pas combien de.
0: Nous, on peut savoir, oui.
1: Enfin, je veux dire. Disons par exemple, je dis des bêtises, hein, vous mettez en ligne 5000 places.
0: Ouais.
1: Est-ce que moi, je peux arriver comme ça, en mode essayer de prendre ma place et il n'y a plus les 5000 places, elles sont parties.
0: Non,
1: vous voyez,
0: en fait, on a mis une barrière quand même de nombre de places.
1: Donc, d'accord.
0: C'est-à-dire qu'une fois que ça atteint ce nombre de places, bah, t'es sûr que c'est sold out en fait.
1: Ah ouais.
0: C'est ça.
2: Effectivement.
0: Donc, c'est-à-dire, admettons, si on met 200, s'il y a 200 personnes qui ont pris leur place, bah, c'est que c'est rempli en fait.
1: Et du coup, là, à ce moment-là, comment ça se passe si les 200 places sont prises?
0: Oui.
1: Moi, j'arrive, les 200 places sont prises, comment ça se passe? Moi, j'ai envie d'aller à Tropicool.
0: Je sais que
1: les 200 places sont prises.
0: Ouais.
1: Comment ça se passe?
0: Dernière option, c'est venir tôt.
2: Ouais,
1: c'est ça.
0: C'est ça. L'idée, c'est que plus t'arrives plus tôt, mais tu sais que t'es à l'intérieur.
1: Ouais, t'es à l'intérieur, c'est ça.
0: Donc, vraiment, la seule option, c'est de venir tôt. Si tu viens tôt, t'es sûr d'être à l'intérieur.
1: D'accord.
0: Si tu viens tard, c'est compliqué.
1: Ouais. Et par rapport à ça, on va terminer rapidement avec vos... Parce que là, on a parlé beaucoup de la Tropicool.
0: Okay.
1: Donc, on rappelle qui est le 6 juin. Je vais vous rabâcher ça. Hein. Samedi prochain, 6 juin, à partir de 17h jusqu'à 1h au Morex. Vous faites aussi pas mal d'autres événements avec Main Dream Event. Vous pouvez juste m'en parler un peu. Je sais que vous avez ce que vous disiez tout à l'heure, Main Dream,
2: Afro Nova.
1: Il y avait une soirée aussi que vous faisiez au 4 bis. Comment ça s'appelait déjà ça?
0: La Hip Hop Night.
1: Voilà,
2: la Hip Hop Night.
1: que vous pouvez me parler de tous ces événements-là?
0: La Hip Hop Night, c'est notre format d'event. C'est bien sûr organisé par Main Dream. On le faisait chaque année. Et sauf que ouais, l'année dernière, on n'a pas fait parce qu'il fallait avoir l'équipe et tout. Et on était en plein de, comment dire, préparation de nouvelle équipe.
1: D'accord.
0: Aujourd'hui, donc ça n'a pas eu de lieu. Cette année, je ne pense pas non plus parce qu'on ne sera pas là.
1: Ok. Parce que cette soirée-là, elle a souvent lieu au mois de novembre, c'est ça?
0: C'est ça. C'est toujours fin d'année. Donc ça, c'était plus concert, mettre les jeunes talents en avant. D'accord. Des rappeurs, danseurs et même les médias, des fois.
1: Ok, stylé.
0: Donc l'idée, c'était vraiment de donner la lumière à toutes ces milieux artistiques.
1: Ok, stylé.
2: Basé à Rennes.
0: Basé à Rennes, c'est ça.
2: Oui, effectivement. Ouais.
1: Ok, que des produits locaux, quoi.
0: Effectivement. C'était beaucoup local.
1: D'accord, ok.
2: Et puis, bah, t'avais la Front Nova aussi, ouais. Mais c'est plus actuellement, ça reste quand même un concept divers, quoi.
0: C'est ça.
1: Comment ça?
2: Parce que vu que ce sont des soirées qui se passent plus à l'intérieur, bah, en fait,
0: c'est indoor.
2: C'est indoor, quoi.
0: En gros, la Front Nova, si tu veux, pareil, c'est style afro-caribéen qu'on propose un lieu, surtout à la place. Et en fait, c'est un concept qu'on fait, qu'on a fait en hiver. C'est-à-dire pendant 3 mois, on le fait et après, on passe à autre chose. On fait juste des soirées Main Dream après.
2: Effectivement. À savoir que du coup, les soirées Main Dream, c'est là où on aime bien tester un petit peu des DJ et faire découvrir un peu d'autres DJ aux gens, quoi, tu vois.
1: Okay.
2: Ça nous permet de voir aussi un petit peu leur performance, comme on disait tout à l'heure. Et puis, à voir s'ils ont le talent et
1: ouais,
2: les niveaux pour les gros événements dans la Tropicool, justement.
1: Ok. Et quand vous parlez de. Parce que vous dites beaucoup la soirée Main Dream, c'est quoi comme. Ça, c'est juste des soirées tests, il n'y a pas un thème à respecter. C'est juste le gars, il vient avec son style à lui et il mixe pendant la soirée et c'est tout.
0: C'est à peu près ça. C'est okay. On essaie quand même de rester un peu dans le thème. Mais ils sont quand même ouverts à, par exemple, la dernière soirée, on a eu quelqu'un qui avait mis Afro House.
1: D'accord.
0: On avait vu que des gens aimaient.
1: Oui.
0: Donc nous, on se disait, c'est pas mal. Tu vois. Donc c'est quelque chose qui reste quand même dans Afro. Mm. Et il avait mis ça, il avait mis des mix Afro House, après il est parti en Afro. Mais je me disais, c'était pas quelque chose que je disais, je serais fermé dessus parce que, c'est, on va dire, c'est une bonne vibe.
1: Ouais.
0: C'est une bonne vibe, c'est pas de l'électro, c'est pas du dur, c'est pas des choses comme ça. Donc ouais, ça nous permet aussi de découvrir des styles musicaux qu'on aimerait bien peut-être autoriser à l'avenir.
1: D'accord.
0: C'est ça.
1: Ok.
0: Donc ouais, c'est à peu près ça l'idée.
1: Donc en termes de soirée, vous avez la Fronova, la Tropicool et Main Dream, la soirée Main Dream.
0: Oui, c'est ça.
1: Vous avez que ces 3 événements.
0: Oui, c'est ça.
2: Pour le moment, okay. Ouais.
1: Et l'Afro Nova, ça se fait où? Ça se fait
0: à la place.
1: Et c'est toujours là-bas?
0: Pas spécialement, mais vu qu'on a lancé le concept là-bas, pour l'instant c'est là-bas. Mais l'idée, c'est qu'on puisse exporter ce concept et dans les plus grands formats, genre boîte de nuit ou des choses comme ça. L'idée, c'est ça.
1: Ok. Super. Bah écoutez, on va terminer sur ça.
2: Yes. Le voulez pas, 6 juin là, samedi prochain.
1: Hey, regardez, là, il reste.
0: Il pleut, il pleut pas.
1: Il reste 3 minutes, les gars. Ça veut dire que là, c'est le moment promo. Faites votre promo d'événement. Faites votre promo pour vous. Si vous avez des projets, même à côté, faites votre promo. Et dites-nous où on peut vous retrouver, vos Instagram, tout ça. C'est le moment promo, les gars.
2: Ouais, bon, nous, on est plus actifs sur Instagram, effectivement. Mais après, vous pouvez nous retrouver un peu sur tous les réseaux, Facebook,
0: TikTok,
2: voilà.
0: Ça.
1: Donc, c'est quoi le nom?
2: Main Dream Event.
0: En vrai, Main Dream Event, c'est ça.
1: Ouais, que ça.
2: Main Dream Event.
1: Partout.
0: Voilà. Tu écris Main Dream Event, tu le trouves direct.
2: T'as juste à mettre Main Dream.
1: D'accord. Attaché. Tout attaché.
0: Voilà, c'est ça, tout attaché. Okay. Tu le trouves direct.
1: Ok, nickel. Yes. Bah écoutez les gars, merci hein, pour votre temps.
0: Merci à toi.
1: Je vais vous libérer. Les gars, c'était le Hitful Radio Show comme tous les samedis 17h, 18h. J'espère que vous avez passé un bon moment en notre compagnie sur cette douce après-midi. N'hésitez pas à aller suivre Main Dream sur les réseaux sociaux, Instagram, Facebook, TikTok, tout ça. Pour ceux qui souhaitent réécouter ce petit podcast et avoir toutes les infos, ça va se passer directement via mon Instagram. Bien sûr, je fais ma promo. Donc, Pour retrouver ça, vous allez sur mon Instagram, il y a un petit lien, c'est là-bas que je poste toutes les émissions de radio, même les mix, etc. Vous pouvez tout retrouver là-bas. Mon Instagram, c'est DJ Eatful, Eatful, H-E-A-T-F-W-O-L. Vous allez là-bas et vous pouvez retrouver tout ça. N'hésitez pas aussi, donc pour moi, la semaine prochaine, concernant mes dates, ça sera la Tropicool. Donc samedi 6 juin, on répète, à partir de 17h au Morex. Venez tôt, prenez vos places aussi sur Shotgun. Vous avez déjà créé, hein, de toute façon, c'est bon.
0: Ça.
1: C'est déjà ouvert.
2: C'est déjà en ligne.
1: Ouais, c'est déjà en ligne. Ok, yes. Et puis moi, je vous dis à la semaine prochaine, même heure, même endroit. Merci d'avoir été avec nous. C'était le Eatful Radio Show comme tous les samedis, 17h, 18h. Peace.
0: Yes.
2: Let's go.
0: Yo, yo.
2: Il faut venir tôt. Il faut venir très tôt, là, parce qu'on le voit, là, déjà, les entiers, là.
0: Ouais, t'inquiète, non, il y a plus tard. Laisse tomber.
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